C'est Theremin, bonjour. C'est lundi, nous sommes le 5 octobre et après un bon week-end bien reposant, au taquet le garçon pour vous accueillir et vous dire bonjour. 4h, Texas et Louane sur RMN.

Il y a des collègues de la radio qui ont été voir Céline Dion et bah tout simplement, waouh, grande dame, très très grande dame, quoi qu'on dise, hein, mais vraiment, c'est une artiste que nous aimons beaucoup et qui compte. Pour la suite, Gérald De Palmas, également Shania Twain, et voici Shadé avec The Sweetest Taboo, exactement, pour vous dire bonjour et vous souhaiter un bon début de semaine. L'éphéméride de cette journée, on fait le point. Est-ce qu'on a le temps? Ben oui, on a le temps, il n'y a aucun souci. Nous fêtons aujourd'hui les fleurs, également les capucines, les dahlias, les daphnés, les hortenses, les jasmines, les myrtilles. Et nous sommes le 278e jour de l'année. Le soleil se lève à 7h55 et se couche ce soir à 19h21. Vous savez presque tout. Allez, bon réveil, c'était Ramène.

Eddy de Préto sur RMN, bonjour Morlaix, bonjour Brest, bonjour Guingamp, bonjour également le Sud Finistère, le Morbihan, la Bretagne se réveille avec RMN. La suite avec les Bee Gees, François Fellman et Sting, et on parle du 10 sur 10 très vite.

Un petit Bee Gees pour commencer cette semaine, c'est pas mal. 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Donc on fait appel à la culture générale, mais aussi un petit peu à la chance. Voici Daniel Balavoine.

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1: Joseph Kamel, Vita, jamais sur RMN. Bonjour la Bretagne. Alors, ravi de vous retrouver en ce lundi, une semaine pour jouer au 10 sur 10. Voilà, on en reparlera tout à l'heure entre 5h et 6h. On va retrouver Clara tout de suite pour l'horoscope et avant 5h, Elton John. C'est un très bon début de semaine que je vous souhaite avec nous.
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4: Bonjour à tous, très belle journée, très belle semaine qui commence en ce lundi 5 octobre. Tout de suite, l'horoscope. Bélier, sous pression depuis peu, ne laissez pas votre entourage prendre trop d'avance. Les taureaux, c'est avec un regard d'expert que vous pourriez aborder une nouvelle évolution de carrière. Gémeaux, en faisant quelques concessions maintenant, vous ne perdez pas votre libre arbitre après. Les cancers, dans votre équipe actuelle, on a Dieu que pour vous, sachez en profiter. Les lions, modifiez vos comportements de ces derniers mois et gardez les pieds sur terre. Vierge, le rêve et les illusions sont en train de vous faire voir la vie en rose, mais cela vous égare. Balance, un désir de mutation va se présenter, prudence dans la décision qui s'ensuivra. Les scorpions, Jupiter est à vos côtés, ne vous laisse pas faire tout et n'importe quoi, merci à lui. Les sagittaires, un véritable succès avec des moments sympas à prolonger dans le futur. Capricorne, dans le domaine finance, vous allez enfin trouver quelques bonnes solutions à vos problèmes. Verseau, aucune hésitation, seuls les détails sont à revoir dans votre nouvel engagement. Et pour terminer, les poissons, défendez mieux vos intérêts car on cherche à vous mettre des bâtons dans les roues. Très belle semaine sur RMN.

0: C'est lundi, bonjour, nous sommes le 5 octobre, c'est RMN, il est 5h, la météo et l'information. Et juste après, UB40 et Robbie Williams sur RMN, bonjour.
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2: Bonjour à tous, soyez les bienvenus.
1: Gwen Bro.
2: C'est un procès particulier qui s'ouvre mercredi devant la cour d'assises du Morbihan. Un Lorientais de 25 ans comparaît pour le meurtre de son ancien beau-père. Les faits remontent à 2019 dans le quartier de Kervénanec. L'accusé reconnaît avoir porté plusieurs coups de couteau. Il encourt jusqu'à 30 ans de réclusion criminelle. À Pontivy, 12 jeunes sapeurs-pompiers viennent de commencer leur formation. 7 filles et 5 garçons, âgés de 14 et 15 ans, vont être formés pendant 3 ans. Ils apprendront notamment les gestes de secours et la lutte contre les incendies. L'objectif est ensuite de susciter des vocations et de renforcer les effectifs des centres de secours. Le salon agricole Eau la Vache revient ce week-end à Pontivy. Après une année d'interruption, plus de 500 animaux sont attendus au parc des expositions. La race charolaise sera à l'honneur avec Rital, une vache de 910 kg. Le rendez-vous sera ouvert samedi et dimanche de 9h à 18h. L'entrée est gratuite. À Vannes, la Vannetaise prépare sa 20e édition. Près de 11 participantes sont attendues à partir de vendredi pour 3 jours de mobilisation contre les cancers féminins. Plusieurs animations sont prévues autour du port, dont un défi en soutien-gorge rose et une arrivée spectaculaire. Les épreuves affichent déjà complet. Et puis à Brandivy, un conseil municipal des jeunes va voir le jour. 10 enfants de 8 à 10 ans seront élus pour un mandat de 2 ans. Les candidatures sont ouvertes jusqu'au 18 octobre en mairie. Le scrutin aura lieu le 7 novembre avec carte électorale et passage dans l'isoloir comme pour les adultes. Dans le reste de l'actualité. Dans l'Ouest, un important dispositif militaire se prépare au large de Pinmar. Une zone maritime est interdite à la navigation depuis aujourd'hui et jusqu'au 21 octobre au plus tard, elle pourrait accueillir dans les prochains jours un tir d'essai balistique. Un salarié sur 3 dit avoir subi du harcèlement au travail, un phénomène mieux identifié mais qui ne recule pas. Les explications, Dimitri Coutan.
3: Oui, le harcèlement au travail reste stable en France. Selon un baromètre Ipsos BVA, 33% des salariés disent en avoir été victimes au cours de leur vie professionnelle, comme il y a 4 ans. 4 sur 10 déclarent en avoir été témoins. L'étude souligne aussi la difficulté à signaler les faits. Un salarié sur 2 craint des conséquences sur sa carrière. Les jeunes sont particulièrement exposés au harcèlement numérique. Une proposition de loi prévoit désormais de renforcer la prévention du harcèlement sexuel dans les entreprises.
2: Merci Dimitri. Allez, direction Enghien pour le prix des buts de Chaumont. Évidemment, je vous parle du quintet, notre sélection notée. Le 10, le 12, le 11, le 7, le 13, le 5, le 9 et le 8. Départ tout à l'heure à 13h55. Et tout de suite, la couleur du ciel. Oh, la bonne nouvelle, du soleil pour tout le monde. Un véritable lundi au soleil, comme le chantait Claude François. Température ce matin entre 12 et 14 degrés. Cet après-midi, on prend les mêmes et on recommence. Toujours de jolis rayons sous un ciel bleu azur. Comptez 23 degrés à Brest, 25 degrés à Châteaulin, Quimper et Quimperlé, 25 degrés à Plouhinec et également à Plohermel, 26 degrés à Vannes. Sur le littoral, la mer est basse actuellement. Elle sera haute aux alentours de 14 heures, coefficient 43. Je vous souhaite à tous un bon lundi.

Un petit son reggae pour commencer la semaine. Bonjour la Bretagne. Nous sommes aujourd'hui le 278e jour de l'année. Alors nous fêtons, attention, tenez-vous bien, il y a du monde. Les fleurs aujourd'hui, également les bleuettes, les capucines, les dahlias, les daphnés, les hortenses, les jasmines, les myrtilles, les pâquerettes, les pervenches, les violaines, également les violettes. Voilà, donc là on a fait le tour, hein. On n'a oublié personne. On vous souhaite une belle journée et une belle semaine avec RMN. Et on va parler dans quelques instants de notre 10 sur 10. Avant ça, l'occasion de vous rappeler que sur notre site internet, à la rubrique rendez-vous, vous avez une sélection d'événements qui ont lieu partout en Bretagne. Et d'ailleurs, si vous organisez quelque chose, faites-le savoir via notre site internet rmn.bzh. Et comme ça, votre article sera en ligne, vous pourrez le partager sur les réseaux sociaux. C'est le petit coup de pouce, le grand coup de pouce RMN, pour qu'il y ait un petit peu plus de monde à vos événements. Allez tout de suite, les Earth, Wind & Fire, September, et nous retrouvons Claudio Capeo avec Qu'est-ce qu'il me restera ? C'était RMN, c'est lundi, Fabrice à vos côtés.

Très bon début de journée à Gourin et dans toute la Bretagne. Bonjour également, Sker. Nous sommes ravis de vous accueillir également à Concarneau. Dans quelques instants, tenez, le retour de la musique. Je vous ai prévu Renaud avant 5h30, Axel Red ce matin, Niagara. Donc ça, c'est pour la suite. 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C'est lundi à 5h30, donc la rédaction, et nous sommes ravis de vous accompagner, là, peut-être en ce moment connecté sur notre application RMN. Fabrice, à vos côtés, jusqu'à 6h.

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1: Madame, monsieur, bonjour, lundi 5 octobre.
0: Gwen Bro.
1: Des appels à bloquer plusieurs lycées ont été lancés pour aujourd'hui et demain à Pontivy. La gendarmerie annonce un important dispositif de dissuasion autour des établissements de Pontivy et de Locminé. La maire de Pontivy appelle les parents à calmer le jeu et à éviter tout débordement. Un accident a fait un blessé la nuit dernière à Mauréac vers 3h30. Un automobiliste de 22 ans a perdu le contrôle de sa voiture. Il a été pris en charge par les pompiers pour des examens de contrôle. Les dépistages d'alcool et de stupéfiants se sont révélés négatifs. Dans le Morbihan, les conducteurs des cars scolaires sont particulièrement recherchés. À Vannes, l'école

0: les courses de 5 et 15 km. Bravo, c'est pour la bonne cause. Dans le reste de l'actualité. Politique, le dernier débat de la primaire socialiste s'est tenu avant le vote des militants. Pendant plus de 3 heures, les candidats ont confronté leurs positions sur les retraites, l'éducation et la stratégie de gauche. Raphaël Glucksmann est revenu sur ses propos visant Ségolène Royal. Choc au sommet ce soir au Stade de France après avoir fait match nul vendredi 1-1 face à l'Italie. Les Bleus retrouvent la Belgique pour la 4e journée de la Ligue des Nations. Je passe le ballon à Titouan Guibert.
1: C'est un derby franco-belge aux enjeux majeurs pour la qualification. Après leur succès 1-0 au match aller grâce à un exploit individuel de Michael Olise en toute fin de rencontre, les hommes de Zinedine Zidane doivent réitérer leur accomplissement. Toujours privés de Kylian Mbappé, les Bleus devront s'appuyer sur leur jeune garde offensive face aux Diables Rouges revanchards. Une victoire ce soir au Stade de France permettrait aux tricolores de faire un pas quasi définitif pour la qualification vers les quarts de finale au printemps prochain.
0: Merci Tito, en coup d'envoi 20h45 en direct sur TF1. Place à nos pronostics pour le quintet du jour qui se déroule à Enghien avec le prix des buts de Chaumont. Notez le 10, le 12, le 11, le 7, le 13, le 5, le 9 et le 8. Bonne chance à tous. Voilà pour l'actu. On passe tout de suite à la météo.
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0: Accessoire tendance pour cette journée de lundi, les lunettes de soleil. Il va faire beau partout, c'est un véritable bonheur. Attention ce matin, par endroit, peut-être quelques petites nappes de brouillard, mais rien de bien grave, ça va se dissiper. Température entre 12 et 15 degrés, c'est la moyenne. Pour cet après-midi, on ne change rien, toujours un ciel bleu et un joli soleil qui va dominer cette journée. Comptez 25 degrés à Fouesnant, Quimperlé, Tréméven et Banalec, 25 degrés à Huelgoat et puis également à Pontivy. Bref, vous l'avez compris, une journée estivale pour ce lundi.
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0: nouveauté RMN. Elle s'appelle Hélène Sillot avec Bye Bye. Dans les événements, tenez, si vous souhaitez dès maintenant, ce lundi, eh bien prévoir votre week-end, rendez-vous sur notre site rmn.bzh avec l'agenda loisirs. Nous sommes aujourd'hui le 5 octobre et nous sommes ravis de vous accompagner, c'est RMN, avec le petit coup d'œil, tenez, sur les anniversaires du jour. Avec aujourd'hui les 51 ans d'Alessandra Sublet, nous allons également fêter l'anniversaire de Kate Winslet. Voilà, juste génial, dans notamment Titanic. Elle fête aujourd'hui ses 52 ans et on embrasse également Sophie Favier. Bonne journée.
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2: Bonjour, quoi de beau à la télé pour cette soirée du 5 octobre sur TF1 du foot France-Belgique, la Ligue des Nations. Quatrième et dernière rencontre de l'équipe de France pour ce premier rassemblement de l'ère Zinedine Zidane. Après les avoir affrontés la semaine dernière, les Bleus sont une nouvelle fois opposés aux Belges. Sur France 4, Belgomania, toute la Belgique qu'on aime, documentaire. La présence artistique belge imprègne durablement le paysage culturel français. De la musique au cinéma, une nouvelle génération d'artistes s'impose naturellement. Sur France 5, droit ou pas droit, divertissement présenté par Anne-Elisabeth Lemoine. Sur M6, l'amour est dans le pré, présenté par Karine Le Marchand. Sur France 2, les aventurières, série. Sur France 3, mes héros, film avec Josiane Balasco et Gérard Jugnot. Maxime apprend que sa mère, Olga, vient d'être emprisonnée pour s'être opposée à un policier. Il accepte de la ramener chez elle à condition qu'elle se réconcilie avec son mari. Et puis sur W9, La Proposition, film avec Sandra Bullock. Très belle soirée télé à tous.

0: Dans quelques minutes, vous retrouvez Romuald, tout à l'heure à 9h30, à partir de 9h30 jusqu'à 13h. C'est Eric et Mylène, les meilleures sorties en Bretagne, le jeu le 10 sur 10, c'est la possibilité en ce lundi matin, dès maintenant, avant de retrouver la rédaction à 6h, de vous sélectionner par SMS ou encore via notre site internet. 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Je vous souhaite une belle journée. Nous allons notamment fêter l'anniversaire aujourd'hui de Caroline Loeb qui fête ses 72 ans et c'est peut-être votre anniversaire. Belle journée. Avant 6h, The Weeknd, tout de suite l'horoscope. À demain.
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3: Bonjour à tous, très belle journée, très belle semaine qui commence en ce lundi 5 octobre. Tout de suite, l'horoscope. Bélier sous pression depuis peu, ne laissez pas votre entourage prendre trop d'avance. Les taureaux, c'est avec un regard d'expert que vous pourriez aborder une nouvelle évolution de carrière. Gémeaux, en faisant quelques concessions maintenant, vous ne perdez pas votre libre arbitre après. Les cancers, dans votre équipe actuelle, on a Dieu que pour vous, sachez en profiter. Les lions, modifiez vos comportements de ces derniers mois et gardez les pieds sur terre. Vierge, le rêve et les illusions sont en train de vous faire voir la vie en rose, mais cela vous égare. Balance, un désir de mutation va se présenter, prudence dans la décision qui s'ensuivra. Les scorpions, Jupiter est à vos côtés et ne vous laisse pas faire tout et n'importe quoi, merci à lui. Les sagittaires, un véritable succès avec des moments sympas à prolonger dans le futur. Capricorne, dans le domaine finance, vous allez enfin trouver quelques bonnes solutions à vos problèmes. Verseau, aucune hésitation, seuls les détails sont à revoir dans votre nouvel engagement. Et pour terminer, les poissons, défendez mieux vos intérêts car on cherche à vous mettre des bâtons dans les roues. Très belle semaine sur RMN.
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0: de semaine et bon réveil avec RMN du côté de Morlaix, de Ploërmel, Pontivy. Merci de nous avoir choisis. Yannick Noah, Christopher Cross, juste après le rendez-vous d'info et le point météo. Il est tout pile 6h.
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2: Bonjour, installez-vous.
1: Gwen Bro.
2: Un cycliste de 71 ans a été renversé hier à Gueltas. La collision s'est produite vers 10h15 près du cimetière. La conductrice âgée de 70 ans a expliqué avoir été éblouie par le soleil. Le cycliste qui souffrait aux épaules a été transporté à l'hôpital pour des examens. Les dépistages de la conductrice sont négatifs. Deux feux de matelas ont mobilisé les pompiers hier à Lorient et Plomeur. Le premier incendie s'est déclaré dans un squat, boulevard François Mitterrand à Plomeur. Une heure plus tard, un second feu a pris dans un squat du port de pêche à Lorient. Aucun blessé n'est à déplorer. À Pontivy, 26 collégiens se forment cette année aux gestes de sécurité et de secours. Ces élèves de 3e sont volontaires pour devenir cadets de la sécurité. Ils se retrouveront une demi-journée chaque mois au programme notamment intervention avec les pompiers, sauvetage en mer et découverte des métiers de la sécurité. À Pontivy toujours, les Chopées Belles se mobilisent pour Octobre Rose. Des créations réalisées lors d'ateliers solidaires sont vendues pendant tout le mois. Marque-pages, porte-clés ou encore coussins sont proposés au profit de la Ligue contre le cancer. Une façon de soutenir la recherche et la lutte contre le cancer du sein. Et puis à Vannes, la journée mondiale du refus de la misère sera célébrée le 17 octobre. Une déambulation partira à 16h du square de la Bourdonnais. Elle rejoindra la gare où une nouvelle dalle sera inaugurée à 17h. Cette journée rappelle notamment les difficultés liées au logement, à l'alimentation et à l'accès aux services. Dans le reste de l'actualité, le Premier ministre Sébastien Lecornu demande à ses ministres de préparer des mesures pour répondre à la mobilisation des lycéens. Le gouvernement veut annoncer des décisions avant la fin du mois. Il appelle aussi à la reprise progressive des cours dès demain. La vignette automobile, bientôt de retour, question. En tout cas, un rapport relance l'idée d'une taxe annuelle pour compenser la baisse des recettes liées au carburant. Margot Douetil.
3: Avec la montée en puissance des voitures électriques, l'État perçoit de moins en moins de taxes sur l'essence et le diesel. Selon un organisme spécialisé dans les transports, le manque à gagner pourrait atteindre 22 milliards d'euros d'ici 2035. Pour y remédier, il propose une nouvelle redevance annuelle sur les véhicules, une sorte de vignette 2.0 dématérialisée dont le montant varierait selon les revenus du foyer, le type de véhicule et lieu de résidence. La facture pourrait aller de 30 à 910 euros par an. Pour l'instant, pas de panique, il ne s'agit que d'une proposition.
2: Merci Margot de nous rassurer. Le quintet de ce lundi 5 octobre se dispute à Anguin aujourd'hui avec le prix des buts de Chaumont. Le départ, ce sera tout à l'heure à 13h55. Il y aura 14 partants sur la ligne. Notez notre sélection le 10, le 12, le 11, le 7, le 13, le 5, le 9 et le 8. Voilà pour l'actu. On passe tout de suite à la météo. Oh, la bonne nouvelle du soleil pour tout le monde, un véritable lundi au soleil, comme le chantait Claude François. Température ce matin entre 12 et 14 degrés. Cet après-midi, on prend les mêmes et on recommence. Toujours de jolis rayons sous un ciel bleu azur. Comptez 23 degrés à Brest, 25 degrés à Châteaulin, Quimper et Quimperlé, 25 degrés à Plouhinec et également à Ploërmel, 26 degrés à Vannes. Sur le littoral, la mer est basse actuellement. Elle sera haute aux alentours de 14h, coefficient 43. Je vous souhaite à tous un bon lundi. Merci.

RMN à l'instant, destination ailleurs. J'espère que vous allez bien, vous avez passé un bon week-end. Bah oui, la semaine redémarre, alors bon courage à toutes et à tous. Vous êtes peut-être encore devant le petit déjeuner, en voiture ou même au travail. Quoi que vous fassiez, merci de commencer cette nouvelle semaine avec nous. C'est Romuald. Ravi de vous retrouver jusqu'à 9h30 dans Bonjour la Bretagne, votre émission pour commencer la journée du bon pied et surtout, oui, de la bonne oreille avec au programme plein de tubes et toute la musique que vous aimez, vos plus belles chansons, avec aussi les bons plans de la région en Bretagne, le point météo, l'information avec la rédaction pour suivre l'actualité de la région, sans oublier l'horoscope présenté par Clara. Tous les bons ingrédients sont là pour passer une belle matinée. Bonjour la Bretagne, avec dans quelques instants Abba, Mamma Mia, et le dernier tube de Vienne, et voici D'or et d'étain sur RMN.

0: Rémen, on démarre cette nouvelle semaine avec un immense succès, un immense classique, le groupe ABBA. C'était Mamma Mia, un titre devenu tellement emblématique qu'il donnera d'ailleurs des années plus tard son nom à la célèbre comédie musicale et puis au film inspiré des chansons du groupe suédois. Dans quelques instants, vous allez croiser Madonna, tiens, avec La Isla Bonita. L'un des grands classiques de la reine de la pop. Écoutez, dans quelques instants, c'est pour aller jusqu'aux informations à 6h30. 6h30, l'actualité en Bretagne, plus le petit coup d'œil météo. Très bon réveil et bon début de semaine avec RMN.
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1: Bonjour à tous, soyez les bienvenus.
0: Gwen Bro.
1: C'est un procès particulier qui s'ouvre mercredi devant la cour d'assises du Morbihan. Un Lorientais de 25 ans comparaît pour le meurtre de son ancien beau-père. Les faits remontent à 2019 dans le quartier de Kervénanec. L'accusé reconnaît avoir porté plusieurs coups de couteau. Il encourt jusqu'à 30 ans de réclusion criminelle. À Pontivy, 12 jeunes sapeurs-pompiers viennent de commencer leur formation. 7 filles et 5 garçons, âgés de 14 et 15 ans.

0: spectaculaire. Les épreuves affichent déjà complet. Et puis à Brandivie, un conseil municipal des jeunes va voir le jour. 10 enfants de 8 à 10 ans seront élus pour un mandat de 2 ans. Les candidatures sont ouvertes jusqu'au 18 octobre en mairie. Le scrutin aura lieu le 7 novembre avec carte électorale et passage dans l'isoloir, comme pour les adultes. Dans le reste de l'actualité. Dans l'Ouest, un important dispositif militaire se prépare au large de Pinmar. Une zone maritime est interdite à la navigation depuis aujourd'hui et jusqu'au 21 octobre au plus tard, elle pourrait accueillir dans les prochains jours un tir d'essai balistique. Un salarié sur 3 dit avoir subi du harcèlement au travail, un phénomène mieux identifié mais qui ne recule pas. Les explications, Dimitri Coutan.
1: Oui, le harcèlement au travail reste stable en France. Selon un baromètre Ipsos BVA, 33% des salariés disent en avoir été victimes au cours de leur vie professionnelle, comme il y a 4 ans. 4 sur 10 déclarent en avoir été témoins. L'étude souligne aussi la difficulté à signaler les faits. Un salarié sur 2 craint des conséquences sur sa carrière. Les jeunes sont particulièrement exposés au harcèlement numérique. Une proposition de loi prévoit désormais de renforcer la prévention du harcèlement sexuel dans les entreprises.
0: Merci Dimitri. Allez, direction Enghien pour le prix des buts de Chaumont. Évidemment, je vous parle du quintet, notre sélection notée. Le 10, le 12, le 11, le 7, le 13, le 5, le 9 et le 8. Départ tout à l'heure à 13h55. Et tout de suite, la couleur du ciel.
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0: Accessoires tendance pour cette journée de lundi, les lunettes de soleil. Il va faire beau partout, c'est un véritable bonheur. Attention ce matin, par endroit, peut-être quelques petites nappes de brouillard, mais rien de bien grave, ça va se dissiper. Température entre 12 et 15 degrés, c'est la moyenne. Pour cet après-midi, on ne change rien, toujours un ciel bleu et un joli soleil qui va dominer cette journée. Comptez 25 degrés à Fouesnant, Quimperlé, Tréméven et Banalec, 25 degrés à Huelgoat et puis également à Pontivy. Bref, vous l'avez compris, une journée estivale pour ce lundi.
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0: Victor Yodan un instant avec les Cranberries. C'était Hot to My Family sur RMN. Bon, vous le savez, ici, on a tout plein d'idées de sorties à vous proposer. Et du sport bientôt, ça sera samedi 10 octobre avec de la boxe française. Samedi 10 octobre, le Palais des Congrès de Pontivy va accueillir Braise Savate volume 5 avec plusieurs combats au programme et surtout une ceinture mondiale de Savate Pro des moins de 75 kilos. Donc une belle soirée sportive en perspective, samedi 10 octobre au Palais des Congrès de Pontivy. 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Bonne matinée, Slimane avec Première fois, c'est ce qu'on va écouter. Et tout de suite, voici Mylène Farmer avec Rêver sur RMN.
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0: Paquita pourraient reformer leur duo, oui, selon plusieurs informations parues ces dernières semaines. Et il paraît que les deux artistes seraient actuellement en studio pour préparer la suite de l'album Versus, donc un Versus 2. Pour l'instant, rien d'officiel du côté de Vita et Slimane, mais bon, forcément, c'est une nouvelle qui devrait faire plaisir aux fans du duo. Affaire à suivre, bien sûr. Dans quelques instants, il y aura Image avec Les Démons de Minuit, un grand classique, bien sûr, des années 80. C'est pour nous emmener jusqu'à 7h, à 7h les informations. Mais tout de suite, comment va se passer cette journée de lundi? Eh bien, Clara vous dit tout, voici l'horoscope.
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3: Bonjour à tous, très belle journée, très belle semaine qui commence en ce lundi 5 octobre. Tout de suite, l'horoscope. Bélier, sous pression depuis peu, ne laissez pas votre entourage prendre trop d'avance. Les taureaux, c'est avec un regard d'expert que vous pourriez aborder une nouvelle évolution de carrière. Gémeaux, en faisant quelques concessions maintenant, vous ne perdez pas votre libre arbitre après. Les cancers, dans votre équipe actuelle, on a Dieu que pour vous, sachez en profiter. Les lions, modifiez vos comportements de ces derniers mois et gardez les pieds sur terre. Vierge, le rêve et les illusions sont en train de vous faire voir la vie en rose, mais cela vous égare. Balance, un désir de mutation va se présenter, prudence dans la décision qui s'ensuivra. Les scorpions, Jupiter est à vos côtés et ne vous laisse pas faire tout et n'importe quoi, merci à lui. Les sagittaires, un véritable succès avec des moments sympas à prolonger dans le futur. Capricorne, dans le domaine finance, vous allez enfin trouver quelques bonnes solutions à vos problèmes. Verseau, aucune hésitation, seuls les détails sont à revoir dans votre nouvel engagement. Et pour terminer, les poissons, défendez mieux vos intérêts car on cherche à vous mettre des bâtons dans les roues. Très belle semaine sur RMN.
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0: RMN et bon réveil sur Gourin du côté de Quimper. Nous écoutez peut-être aussi du côté de Rostronin. Dans un instant, Queen, juste après l'info et le point météo, il est 7h.
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2: Madame, monsieur, bonjour, lundi 5 octobre.
1: Gwen Bro.
2: Des appels à bloquer plusieurs lycées ont été lancés pour aujourd'hui et demain à Pontivy. La gendarmerie annonce un important dispositif de dissuasion autour des établissements de Pontivy et de Locminé. La maire de Pontivy appelle les parents à calmer le jeu et à éviter tout débordement. Un accident a fait un blessé la nuit dernière à Mauréac vers 3h30. Un automobiliste de 22 ans a perdu le contrôle de sa voiture. Il a été pris en charge par les pompiers pour des examens de contrôle. Les dépistages d'alcool et de stupéfiants se sont révélés négatifs. Dans le Morbihan, les conducteurs des cars scolaires sont particulièrement recherchés. À Vannes, l'école de conduite française Roudot propose une formation gratuite pour répondre aux besoins de Braise Go. Chaque jour, près de 100 000 élèves sont transportés en Bretagne par les cars scolaires. À Auray, une nouvelle collecte de matériel est lancée aujourd'hui pour aider les Ukrainiens à passer l'hiver. L'association Morbihan Ukraine et le CCAS recherchent notamment du matériel de chauffage, de cuisine, de l'hygiène et de la nourriture. Les dons sont possibles jusqu'au 5 janvier. Contact 06 60 64 65 99. Et puis à Saint-Avé, les foulées de Kérosère ont battu leur record de participation hier. Près de 1100 personnes ont participé aux différentes épreuves. Et la nouveauté, c'est cette année, c'était un circuit de trial. L'événement a réuni près de 650 coureurs sur les courses de 5 et 15 km. Bravo, c'est pour la bonne cause. Dans le reste de l'actualité. Politique, le dernier débat de la primaire socialiste s'est tenu avant le vote des militants. Pendant plus de 3 heures, les candidats ont confronté leurs positions sur les retraites, l'éducation et la stratégie de gauche. Raphaël Glucksmann est revenu sur ses propos visant Ségolène Royal. Choc au sommet ce soir au Stade de France après avoir fait match nul vendredi 1-1 face à l'Italie. Les Bleus retrouvent la Belgique pour la 4e journée de la Ligue des Nations. Je passe le ballon à Titouan Guibert.
3: C'est un derby franco-belge aux enjeux majeurs pour la qualification. Après leur succès 1-0 au match aller grâce à un exploit individuel de Michael Olise en toute fin de rencontre, les hommes de Zinedine Zidane doivent réitérer leur accomplissement. Toujours privés de Kylian Mbappé, les Bleus devront s'appuyer sur leur jeune garde offensive face au Diable Rouge revanchard. Une victoire ce soir au Stade de France permettrait aux tricolores de faire un pas quasi définitif pour la qualification vers les quarts de finale au printemps prochain.
2: Merci Tito, en coup d'envoi 20h45 en direct sur TF1. Place à nos pronostics pour le quintet du jour qui se déroule à Enghien avec le prix des buts de Chaumont. Notez le 10, le 12, le 11, le 7, le 13, le 5, le 9 et le 8. Bonne chance à tous. Voilà pour l'actu. On passe tout de suite à la météo. Oh, la bonne nouvelle du soleil pour tout le monde. Un véritable lundi au soleil, comme le chantait Claude François. Température ce matin entre 12 et 14 degrés. Cet après-midi, on prend les mêmes et on recommence. Toujours de jolis rayons sous un ciel bleu azur. Comptez 23 degrés à Brest, 25 degrés à Châteaulin, Quimper et Quimperlé, 25 degrés à Plouhinec et également à Plohermel, 26 degrés à Vannes. Sur le littoral, la mer est basse actuellement. Elle sera haute aux alentours de 14 heures, coefficient 43. Je vous souhaite à tous un bon lundi. Merci.

Bon début de semaine et bon lundi avec RMN. À l'instant, c'était Pascal Obispo avec Fan. C'est donc lundi, c'est le 5 octobre. Bonne fête aux fleurs. Oui, le prénom fleur, ne les oubliez pas. Et puis tiens, ce 5 octobre marque également la journée mondiale des enseignantes et enseignants. Journée qui prend une résonance particulière cette année, alors que le monde de l'éducation traverse une période compliquée. Aujourd'hui donc, soutien à 200% à celles et ceux qui enseignent, qui accompagnent nos enfants et qui font vivre notre système éducatif au quotidien. Dans quelques instants, In Excess avec Original Sin, et puis celui qui a fait son retour avec un deuxième album studio, c'est Pierre Demar qu'on va écouter maintenant. L'album s'appelle Ave Demar, et extrait de cet album, on va écouter Je pense à vous sur RMN.

RMN avec ce groupe qui nous vient du pays des kangourous, groupe australien In Excess dans les années 80, un titre produit par Nile Rodgers, tiens oui, le guitariste et cofondateur du groupe Chic. À l'instant, on vient d'écouter Original Sin. Dans un instant, les programmes télé, comme tous les jours à cette heure-ci, quoi regarder ce lundi soir, eh bien on vous dit tout dans quelques secondes. Et la musique avec

0: Genesis, c'est pour rejoindre 7h30 à 7h30. Le rendez-vous d'information plus le petit point météo. Très bon réveil et bon début de journée, bon début de semaine avec RM.
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2: Bonjour, quoi de beau à la télé pour cette soirée du 5 octobre sur TF1 du foot France-Belgique, la Ligue des Nations. Quatrième et dernière rencontre de l'équipe de France pour ce premier rassemblement de l'ère Zinedine Zidane. Après les avoir affrontés la semaine dernière, les Bleus sont une nouvelle fois opposés aux Belges. Sur France 4, Belgomania, toute la Belgique qu'on aime, documentaire. La présence artistique belge imprègne durablement le paysage culturel français. De la musique au cinéma, une nouvelle génération d'artistes s'impose naturellement. Sur France 5, droit ou pas droit, divertissement présenté par Anne-Elisabeth Lemoine. Sur M6, l'amour est dans le pré, présenté par Karine Lemarchand. Sur France 2, les aventurières, série. Sur France 3, mes héros, film avec Josiane Balasco et Gérard Jugnot. Maxime apprend que sa mère Olga vient d'être emprisonnée pour s'être opposée à un policier. Il accepte de la ramener chez elle à condition qu'elle se réconcilie avec son mari. Et puis sur W9, la proposition, film avec Sandra Bullock. Très belle soirée télé à tous.
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1: Bonjour, installez-vous.
0: Gwen Bro.
1: Un cycliste de 71 ans a été renversé hier à Gueltas. La collision s'est produite vers 10h15 près du cimetière. La conductrice âgée de 70 ans a expliqué avoir été éblouie par le soleil. Le cycliste qui souffrait aux épaules a été transporté à l'hôpital pour des examens. Les dépistages de la conductrice sont négatifs. Deux feux de matelas ont mobilisé les pompiers hier à Lorient et Plomeur. Le premier incendie s'est déclaré dans un squat boulevard François Mitterrand à Plomeur. Une heure plus tard, un second feu a pris dans un squat du port de pêche à Lorient. Aucun blessé n'est à déplorer. À Pontivy, 26 collégiens se forment cette année aux gestes de sécurité et de secours. Ces élèves de 3e sont volontaires pour devenir cadets de la sécurité. Ils se retrouveront une demi-journée chaque mois au programme notamment intervention avec les pompiers, sauvetage en mer et découverte des métiers de la sécurité. À Pontivy toujours, les Choupées Belles se mobilisent pour Octobre Rose. Des créations réalisées lors d'ateliers solidaires sont vendues pendant tout le mois. Marque-pages, porte-clés ou encore coussins sont proposés au profit de la Ligue contre le cancer, une façon de soutenir la recherche et la lutte contre le cancer du sein. Et puis à Vannes, la journée mondiale du refus de la misère sera célébrée le 17 octobre. Une déambulation partira à 16h du square de la Bourdonnais. Elle rejoindra la gare où une nouvelle dalle sera inaugurée à 17h. Cette journée rappelle notamment les difficultés liées au logement, à l'alimentation et à l'accès aux services. Dans le reste de l'actualité, le Premier ministre Sébastien Lecornu demande à ses ministres de préparer des mesures pour répondre à la mobilisation des lycéens. Le gouvernement veut annoncer

0: à 910 euros par an. Pour l'instant, pas de panique, il ne s'agit que d'une proposition.
1: Merci Margot de nous rassurer. Le quintet de ce lundi 5 octobre se dispute à Enghien aujourd'hui avec le prix des buts Chaumont. Le départ, ce sera tout à l'heure à 13h55. Il y aura 14 partants sur la ligne. Notez notre sélection le 10, le 12, le 11, le 7, le 13, le 5, le 9 et le 8. Voilà pour l'actu. On passe tout de suite à la météo.
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1: Accessoire tendance pour cette journée de lundi, les lunettes de soleil. Il va faire beau partout. C'est un véritable bonheur. Attention ce matin, par endroit, peut-être quelques petites nappes de brouillard, mais rien de bien grave. Ça va se dissiper. Température entre 12 et 15 degrés, c'est la moyenne. Pour cet après-midi, on change rien. Toujours un ciel bleu et un joli soleil qui va dominer cette journée. Comptez 25 degrés à Fouesnan, Quimperlé, Trémévennes et Banalec, 25 degrés à Huelgouate et puis également à Pontivy. Bref, vous l'avez compris, une journée estivale pour ce lundi.
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0: 11 octobre, voitures et motos américaines vont investir la place Aristide Briand à Pontivy avec un grand rassemblement organisé au profit de l'association pour les yeux bleus de l'ENA. Avec au programme donc dimanche de 9h à 18h, des baptêmes, de la danse country, un taureau mécanique aussi, oui, une tombola et des animations musicales. L'entrée en plus est gratuite, alors rendez-vous dimanche à Pontivy pour admirer de belles américaines et faire rugir les moteurs pour une bonne cause. Dans quelques instants, Adèle Castillon, ça a été un des succès de l'été, avec Été, avec toi. On aura aussi James Blunt et puis Tina Turner, voici What's Love Got To Do With It.
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Man et la voix de James Blunt pour votre réveil. À l'instant, c'était 1973. Oui, 1973. Dans quelques instants, les informations. On s'approche déjà des 8h. Belle matinée. 8h d'actualité en Bretagne. Le point météo aussi, juste après vos informations. Quel temps pour cela?

0: l'info de la reine du disco Donna Summer, donc. Mais juste avant de croiser Donna Summer et avant les infos de 8h, voici l'horoscope avec Clara. Comment ça va se passer aujourd'hui? Eh bien, Clara, vous dit tout maintenant.
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3: Bonjour à tous, très belle journée, très belle semaine qui commence en ce lundi 5 octobre. Tout de suite, l'horoscope.
4: Bélier, sous pression depuis peu, ne laissez pas votre entourage prendre trop d'avance.
5: Les taureaux, c'est avec un regard d'expert que vous pourriez aborder une nouvelle évolution de carrière.
6: Gémeaux, en faisant quelques concessions maintenant, vous ne perdez pas votre libre arbitre après.
7: Les cancers, dans votre équipe actuelle, on a Dieu que pour vous, sachez en profiter.
8: Les lions, modifiez vos comportements de ces derniers mois et gardez les pieds sur terre.
9: Vierge, le rêve et les illusions sont en train de vous faire voir la vie en rose, mais cela vous égare.
10: Balance, un désir de mutation va se présenter, prudence dans la décision qui s'ensuivra.
11: Les scorpions, Jupiter est à vos côtés, ne vous laisse pas faire tout et n'importe quoi, merci à lui.
12: Les sagittaires, un véritable succès avec des moments sympas à prolonger dans le futur.
13: Capricorne, dans le domaine finance, vous allez enfin trouver quelques bonnes solutions à vos problèmes.
14: Verseau, aucune hésitation, seuls les détails sont à revoir dans votre nouvel engagement.
15: Et pour terminer, les poissons, défendez mieux vos intérêts car on cherche à vous mettre des bâtons dans les roues.
16: Très belle semaine sur RMN.
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0: Choisis dans un instant Jean-Jacques Goldman et les Rolling Stones. C'est juste après le rendez-vous d'information en Bretagne. Il est 8h.
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2: Bonjour à tous, soyez les bienvenus.
1: Gwen Bro.
2: C'est un procès particulier qui s'ouvre mercredi devant la cour d'assises du Morbihan. Un Lorientais de 25 ans comparaît pour le meurtre de son ancien beau-père. Les faits remontent à 2019 dans le quartier de Kervénanec. L'accusé reconnaît avoir porté plusieurs coups de couteau. Il encourt jusqu'à 30 ans de réclusion criminelle. À Pontivy, 12 jeunes sapeurs-pompiers viennent de commencer leur formation. 7 filles et 5 garçons, âgés de 14 et 15 ans, vont être formés pendant 3 ans. Ils apprendront notamment les gestes de secours et la lutte contre les incendies. L'objectif est ensuite de susciter des vocations et de renforcer les effectifs des centres de secours. Le salon agricole Eau La Vache revient ce week-end à Pontivy. Après une année d'interruption, plus de 500 animaux sont attendus au parc des expositions. La race charolaise sera à l'honneur avec Rital, une vache de 910 kg. Le rendez-vous sera ouvert samedi et dimanche de 9h à 18h. L'entrée est gratuite. À Vannes, la Vannetaise prépare sa 20e édition. Près de 11 participantes sont attendues à partir de vendredi pour 3 jours de mobilisation contre les cancers féminins. Plusieurs animations sont prévues autour du port, dont un défi en soutien-gorge rose et une arrivée spectaculaire. Les épreuves affichent déjà complet. Et puis à Brandivy, un conseil municipal des jeunes va voir le jour. 10 enfants de 8 à 10 ans seront élus pour un mandat de 2 ans. Les candidatures sont ouvertes jusqu'au 18 octobre en mairie. Le scrutin aura lieu le 7 novembre avec carte électorale et passage dans l'isoloir comme pour les adultes. Dans le reste de l'actualité. Dans l'Ouest, un important dispositif militaire se prépare au large de Pinmar. Une zone maritime est interdite à la navigation depuis aujourd'hui et jusqu'au 21 octobre au plus tard, elle pourrait accueillir dans les prochains jours un tir d'essai balistique. Un salarié sur 3 dit avoir subi du harcèlement au travail, un phénomène mieux identifié mais qui ne recule pas. Les explications, Dimitri Coutan.
3: Oui, le harcèlement au travail reste stable en France. Selon un baromètre Ipsos BVA, 33% des salariés disent en avoir été victimes au cours de leur vie professionnelle, comme il y a 4 ans. 4 sur 10 déclarent en avoir été témoins. L'étude souligne aussi la difficulté à signaler les faits. Un salarié sur 2 craint des conséquences sur sa carrière. Les jeunes sont particulièrement exposés au harcèlement numérique. Une proposition de loi prévoit désormais de renforcer la prévention du harcèlement sexuel dans les entreprises.
2: Merci Dimitri. Allez, direction Enghien pour le prix des buts de Chaumont. Évidemment, je vous parle du quintet, notre sélection notée. Le 10, le 12, le 11, le 7, le 13, le 5, le 9 et le 8. Départ tout à l'heure à 13h55. Et tout de suite, la couleur du ciel. Oh, la bonne nouvelle du soleil pour tout le monde. Un véritable lundi au soleil, comme le chantait Claude François. Température ce matin entre 12 et 14 degrés. Cet après-midi, on prend les mêmes et on recommence. Toujours de jolis rayons sous un ciel bleu azur. Comptez 23 degrés à Brest, 25 degrés à Châteaulin, Quimper et Quimperlé, 25 degrés à Plouhinec et également à Plohermel, 26 degrés à Vannes. Sur le littoral, la mer est basse actuellement. Elle sera haute aux alentours de 14 heures, coefficient 43. Je vous souhaite à tous un bon lundi.

Giorgio Moroder. La chanson connaît donc un immense succès, rien qu'en France. Le single s'écoule à plus de 1,3 million d'exemplaires. Déjà célèbre grâce à Fame, Irène Cara nous a quittés, c'était en novembre 2022. Mais ses chansons continuent à faire danser plusieurs générations. Dans quelques instants, Rod Stewart avec Dayasi Kain Sexy. Et puis celle qui a fait son retour, c'était vendredi avec la sortie de son nouvel album Volatile. Voici Zazie avec Peu importe sur RMN.

Taïa Sikam, sexy à l'instant sur RMN. On vient d'écouter Rod Stewart. Allez, bonne matinée. 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

0: Je vous rappelle à 8h30 un nouveau rendez-vous d'information, l'actualité de la région et le point météo qu'on fera juste après les infos de 8h30. Alors ne bougez pas.
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1: Madame, monsieur, bonjour. Lundi 5 octobre.
0: Gwen Bro.
1: Des appels à bloquer plusieurs lycées ont été lancés pour aujourd'hui et demain à Pontivy. La gendarmerie annonce un important dispositif de dissuasion autour des établissements de Pontivy et de Locminet. La maire de Pontivy appelle les parents à calmer le jeu et à éviter tout débordement. Un accident a fait un blessé la nuit dernière à Mauréac vers 3h30. Un automobiliste de 22 ans a perdu le contrôle de sa voiture. Il a été pris en charge par les pompiers pour des examens de contrôle. Les dépistages d'alcool et de stupéfiants se sont révélés négatifs. Dans le Morbihan, les conducteurs des cars scolaires sont particulièrement recherchés. À Vannes, l'école de conduite française Roudeau propose une formation gratuite pour répondre aux besoins de Braise Go. Chaque jour, près de 100 000 élèves sont transportés en Bretagne par les cars scolaires. À Auray, une nouvelle collecte de matériel est lancée aujourd'hui pour aider les Ukrainiens à passer l'hiver. L'association Morbihan Ukraine et le CCAS recherchent notamment du matériel de chauffage, de cuisine, de l'hygiène et de la nourriture. Les dons sont possibles jusqu'au 5 janvier. Contact 06 60 64 65 99. Et puis à Saint-Avé, les foulées de Kérosère ont battu leur record de participation hier. Près de 1100 personnes ont participé aux différentes épreuves. Et la nouveauté, cette année, c'était un circuit de trial. L'événement a réuni près de 650 coureurs sur les courses de 5 et 15 km. Bravo, c'est pour la bonne cause. Dans le reste de l'actualité. Politique, le dernier débat de la primaire socialiste s'est tenu avant le vote des militants. Pendant plus de 3 heures, les candidats ont confronté leurs positions sur les retraites, l'éducation et la stratégie de gauche. Raphaël Glucksmann est revenu sur ses propos visant Ségolène Royal. Choc au sommet ce soir au Stade de France après avoir fait match nul vendredi 1-1 face à l'Italie. Les Bleus retrouvent la Belgique pour la 4e journée de la Ligue des Nations. Je passe le ballon à Titouan Guibert.
2: C'est un derby franco-belge aux enjeux majeurs pour la qualification. Après leur succès 1-0 au match aller grâce à un exploit individuel de Michael Olise en toute fin de rencontre, les hommes de Zinedine Zidane doivent réitérer leur accomplissement. Toujours privés de Kylian Mbappé, les Bleus devront s'appuyer sur leur jeune garde offensive face aux Diables Rouges revanchards. Une victoire ce soir au Stade de France permettrait aux tricolores de faire un pas quasi définitif pour la qualification vers les quarts de finale au printemps prochain.
1: Merci Tito, en coup d'envoi 20h45 en direct sur TF1. Place à nos pronostics pour le quintet du jour qui se déroule à Enghien avec le prix des buts de Chaumont, noté le 10, le 12.

0: Badalec, 25 degrés à Huelgoat et puis également à Pontivy. Bref, vous l'avez compris, une journée estivale pour ce lundi.
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La suite avec France Gall, Hong Kong Star et Police qu'on va écouter tout de suite. On va chanter, voici Roxanne sur RMN.

France Gall sur RMN avec ce titre écrit et composé par Michel Berger. C'était Hong Kong Star sur l'album Des Branches. C'était dans les années 80, l'un des grands succès de la chanteuse France Gall.

0: on s'approche des 9h. À 9h, votre rendez-vous d'information. Un nouveau flash de la rédaction d'RMN. L'actualité de la région, plus le point météo pour ce lundi 5 octobre. Ça sera à 9h dans quelques minutes. Mais tout de suite, voici l'horoscope.
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3: Bonjour à tous, très belle journée, très belle semaine qui commence en ce lundi 5 octobre. Tout de suite, l'horoscope.
4: Bélier, sous pression depuis peu, ne laissez pas votre entourage prendre trop d'avance.
5: Les taureaux, c'est avec un regard d'expert que vous pourriez aborder une nouvelle évolution de carrière.
6: Gémeaux, en faisant quelques concessions maintenant, vous ne perdez pas votre libre arbitre après.
7: Les cancers, dans votre équipe actuelle, on a Dieu que pour vous, sachez en profiter.
8: Les lions, modifiez vos comportements de ces derniers mois et gardez les pieds sur terre.
9: Vierge, le rêve et les illusions sont en train de vous faire voir la vie en rose, mais cela vous égare.
10: Balance, un désir de mutation va se présenter, prudence dans la décision qui s'ensuivra.
11: Les scorpions, Jupiter est à vos côtés, ne vous laisse pas faire tout et n'importe quoi, merci à lui.
12: Les sagittaires, un véritable succès avec des moments sympas à prolonger dans le futur.
13: Capricorne, dans le domaine finance, vous allez enfin trouver quelques bonnes solutions à vos problèmes.
14: Verseau, aucune hésitation, seuls les détails sont à revoir dans votre nouvel engagement.
15: Et pour terminer les poissons, défendez mieux vos intérêts car on cherche à vous mettre des bâtons dans les roues.
16: Très belle semaine sur RMN.
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0: 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Bon lundi, avec dans quelques instants Daniel Balavoine, Alan Person Project. Juste après le rendez-vous d'info et le point météo, il est 9h.
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2: Bonjour, installez-vous.
1: Gwen Bro.
2: Un cycliste de 71 ans a été renversé hier à Gueltas. La collision s'est produite vers 10h15 près du cimetière. La conductrice âgée de 70 ans a expliqué avoir été éblouie par le soleil. Le cycliste qui souffrait aux épaules a été transporté à l'hôpital pour des examens. Les dépistages de la conductrice sont négatifs. Deux feux de matelas ont mobilisé les pompiers hier à Lorient et Plomeur. Le premier incendie s'est déclaré dans un squat boulevard François Mitterrand à Plomeur. Une heure plus tard, un second feu a pris dans un squat du port de pêche à Lorient. Aucun blessé n'est à déplorer. À Pontilly, 26 collégiens se forment cette année aux gestes de sécurité et de secours. Ces élèves de 3e sont volontaires pour devenir cadets de la sécurité. Ils se retrouveront une demi-journée chaque mois au programme notamment intervention avec les pompiers, sauvetage en mer et découverte des métiers de la sécurité. À Pontivy toujours, les chopées belles se mobilisent pour Octobre Rose. Des créations réalisées lors d'ateliers solidaires sont vendues pendant tout le mois. Marque-pages, porte-clés ou encore coussins sont proposés au profit de la Ligue contre le cancer. Une façon de soutenir la recherche et la lutte contre le cancer du sein. Et puis à Vannes, la journée mondiale du refus de la misère sera célébrée le 17 octobre. Une déambulation partira à 16h du square de la Bourdonnais. Elle rejoindra la gare où une nouvelle dalle sera inaugurée à 17h. Cette journée rappelle notamment les difficultés liées au logement, à l'alimentation et à l'accès aux services. Dans le reste de l'actualité, le Premier ministre Sébastien Lecornu demande à ses ministres de préparer des mesures pour répondre à la mobilisation des lycéens. Le gouvernement veut annoncer des décisions avant la fin du mois. Il appelle aussi à la reprise progressive des cours dès demain. La vignette automobile, bientôt de retour, question. En tout cas, un rapport relance l'idée d'une taxe annuelle pour compenser la baisse des recettes liées au carburant. Margot Douetil.
3: Avec la montée en puissance des voitures électriques, l'État perçoit de moins en moins de taxes sur l'essence et le diesel. Selon un organisme spécialisé dans les transport, le manque à gagner pourrait atteindre 22 milliards d'euros d'ici 2035. Pour y remédier, il propose une nouvelle redevance annuelle sur les véhicules, une sorte de vignette 2.0 dématérialisée dont le montant varierait selon les revenus du foyer, le type de véhicule et lieu de résidence. La facture pourrait aller de 30 à 910 euros par an. Pour l'instant, pas de panique, il ne s'agit que d'une proposition.
2: Merci Margot de nous rassurer. Le quintet de ce lundi 5 octobre se dispute à Anguin aujourd'hui avec le prix des buts Chaumont. Le départ, ce sera tout à l'heure à 13h55. Il y aura 14 partants sur la ligne. Notez notre sélection le 10, le 12, le 11, le 7, le 13, le 5, le 9 et le 8. Voilà pour l'actu. On passe tout de suite à la météo. Accessoires tendance pour cette journée de lundi, les lunettes de soleil, il va faire beau partout. C'est un véritable bonheur. Attention ce matin, par endroit, peut-être quelques petites nappes de brouillard, mais rien de bien grave, ça va se dissiper. Température entre 12 et 15 degrés, c'est la moyenne. Pour cet après-midi, on ne change rien, toujours un ciel bleu et un joli soleil qui va dominer cette journée. Comptez 25 degrés à Fouesnant, Quimperlé, Trémévennes et Banalec, 25 degrés à Huelgoate et puis également à Pontivy. Bref, vous l'avez compris, une journée estivale pour ce lundi. Merci.

0: coup d'œil dans l'agenda. Et si vous avez envie de prendre un peu de temps pour vous, ou même de découvrir un univers plus mystérieux, direction Quimper, samedi 10 et dimanche 11 octobre, pour le salon du bien-être et du paranormal à la salle d'Anne Arbraz. Deux jours, vous allez pouvoir rencontrer donc des professionnels ou même découvrir différentes pratiques autour du bien-être, du développement personnel et du paranormal, avec également des conférences et des ateliers. L'entrée est à 3 euros la journée, 5 pour les deux jours consécutifs. Restauration sur place. Rendez-vous pour découvrir, échanger et peut-être repartir avec quelques réponses à vos questions. Rendez-vous samedi et dimanche du côté de Quimper pour ce rendez-vous du salon du paranormal et du bien-être à la salle d'Anne Arbraz. La suite avec dans un instant Midnight Oil et donc Jérémy Frérot qu'on écoute maintenant. Voici Frérot.
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Midnight Oil en instant avec Beds Are Burning sur RMN. Bon, je vous laisse, c'est la fin de Bonjour la Bretagne, c'était Romuald. Je vous souhaite une excellente journée de lundi. Je vous retrouve évidemment demain mardi matin, oui, 6h, 9h30, un nouveau rendez-vous de Bonjour la Bretagne. Et je laisse ma place, bien sûr, à Eric et Mylène pour que des tubes pour accompagner votre fin de matinée.

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2: Bonjour, quoi de beau à la télé pour cette soirée du 5 octobre sur TF1 du foot France-Belgique, la Ligue des Nations. Quatrième et dernière rencontre de l'équipe de France pour ce premier rassemblement de l'ère Zinedine Zidane. Après les avoir affrontés la semaine dernière, les Bleus sont une nouvelle fois opposés aux Belges. Sur France 4, Belgomania, toute la Belgique qu'on aime, documentaire. La présence artistique belge imprègne durablement le paysage culturel français. De la musique au cinéma, une nouvelle génération d'artistes s'impose naturellement. Sur France 5, droit ou pas droit, divertissement présenté par Anne-Elisabeth Lemoine. Sur M6, L'amour est dans le pré, présenté par Karine Lemarchand. Sur France 2, Les aventurières, série. Sur France 3, Mes héros, film avec Josiane Balasco et Gérard Jugnot. Maxime apprend que sa mère Olga vient d'être emprisonnée pour s'être opposée à un policier. Il accepte de la ramener chez elle à condition qu'elle se réconcilie avec son mari. Et puis sur W9, La proposition, film avec Sandra Bullock. Très belle soirée télé à tous.

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0: Excellent lundi matin avec RMN et avec Benabar. Mais aussi pour la suite, Maroon 5, Christina Aguilera, ensemble sur le même morceau, ou encore Chris Isaac. Comment ça va, Mme Mylène?
1: Bon, elle va bien, ouais. Ah, Eric bien. Et Mylène dans le même studio aussi,
0: voilà,
1: tout va bien.
0: Ça, tout roule, tout est à sa place dans l'univers. Tiens, dans le courant de cette émission, vous parlerez également du festival Vive la Magie qui revient, ce sera le 24 de ce mois-ci, 24 octobre, au Palais des Arts de Vannes, et on aura des places à vous offrir. Mais d'ici là donc, comme promis, Chris Isaac.

0: RMN, la Bretagne en musique, et pour la suite, Jennifer. Il y aura également votre horoscope et puis il y a 10 questions. 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Et si vous êtes prêt ou prête à y répondre, vous allez peut-être bien gagner 200 euros grâce au 10 sur 10.
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0: Et en vous attendant, puisqu'on jouera tout à l'heure à 10h10, on va retrouver Jennifer après l'horoscope de Clara. Vous êtes bien sûr RMN.
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5: Bonjour à tous, très belle journée, très belle semaine qui commence en ce lundi 5 octobre. Tout de suite, l'horoscope. Bélier, sous pression depuis peu, ne laissez pas votre entourage prendre trop d'avance. Les taureaux, c'est avec un regard d'expert que vous pourriez aborder une nouvelle évolution de carrière. Gémeaux, en faisant quelques concessions maintenant, vous ne perdez pas votre libre arbitre après. Les cancers, dans votre équipe actuelle, on a Dieu que pour vous, sachez en profiter. Les lions, modifiez vos comportements de ces derniers mois et gardez les pieds sur terre. Vierge, le rêve et les illusions sont en train de vous faire voir la vie en rose, mais cela vous égare. Balance, un désir de mutation va se présenter, prudence dans la décision qui s'ensuivra. Les scorpions, Jupiter est à vos côtés, ne vous laisse pas faire tout et n'importe quoi, merci à lui. Les sagittaires, un véritable succès avec des moments sympas à prolonger dans le futur. Capricorne, dans le domaine finance, vous allez enfin trouver quelques bonnes solutions à vos problèmes. Verseau, aucune hésitation, seuls les détails sont à revoir dans votre nouvel engagement. Et pour terminer, les poissons, défendez mieux vos intérêts car on cherche à vous mettre des bâtons dans les roues. Très belle semaine sur RMN.
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0: Il est 10h et vous avez bien fait de choisir RMN. On écoutera Cher, Chagrin d'amour ou encore REM pour les prochaines minutes. Mais d'ici là, place à ce qui fait l'actualité de ce jour. Vous écoutez RMN et c'est une excellente idée. Allez hop, on y va.
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2: Bonjour à tous, soyez les bienvenus.
1: Gwen Bro.
2: En Bretagne, plusieurs lycées restent fermés aujourd'hui après les violences et dégradations de la semaine dernière. Les autorités redoutent de nouveaux blocages alors que le mouvement lycéen pourrait se poursuivre jusqu'à demain. La surveillance a été renforcée autour de plusieurs établissements. 19 entreprises de Pontivy Communauté ouvriront leurs portes au public du 19 au 31 octobre pour les semaines du tourisme économique et des savoir-faire. Au total, 32 visites sont proposées pour découvrir les métiers et les coulisses d'entreprises locales, notamment à Pontivy, Rohan, Bréhan ou Saint-Gérand, Croix-en-Vex. Les visites sont sur réservation. À Molac, dans le Morbihan, l'association Molac Festive est en passe de disparaître. Les trois membres du bureau ont démissionné faute de bénévoles pour assurer la charge de travail. Conséquence, la fête de la musique 2027 pourrait ne pas avoir lieu. Un repreneur ou de nouveaux bénévoles sont recherchés d'ici la fin de l'année. Direction Bignan, la nouvelle place du Général de Gaulle a été inaugurée samedi. Cet aménagement doit redynamiser le centre-bourg et offrir un nouvel espace de rencontre aux habitants. Les travaux ont notamment permis de réorganiser les stationnements et les espaces publics. Dans le reste de l'actualité au Brésil, le sénateur conservateur Flavio Bolsonaro, fils de l'ex-président d'extrême droite, est arrivé en tête du premier tour de la présidentielle avec 47,06% des voix. Le mois de septembre 2026 a été le deuxième plus chaud et le troisième plus sec de l'histoire des relevés selon le bilan climatique de Météo France, publié vendredi. Les détails avec Margot Douitil.
3: La température moyenne a été supérieure à la normale de 3,1 degrés en France. De nombreux records de chaleur ont été battus le mois dernier dans l'Ouest, avec par exemple 31,3 à La Roche-sur-Yon le 24 septembre. De nombreuses villes ont aussi connu des nuits tropicales, c'est-à-dire que le thermomètre n'est pas descendu sous les 20. Ça a été le cas entre le 29 et 30 septembre à Nantes et Rennes. Conséquence, la Bretagne, la Loire-Atlantique et la Vendée font face à une sécheresse inédite avec des restrictions d'eau.
2: Merci Margot, un temps sec et chaud qui se poursuit en octobre. Par exemple, aujourd'hui, il fait 4,5 degrés plus chaud que la normale en Bretagne et plus 7,5 en Loire-Atlantique. On fait un point sur la météo à la fin de ce flash. On passe au quintet du jour. Nous sommes le lundi 5 octobre. Il se dispute à Anguin-Soissy avec le prix des buts de Chaumont. Le départ est fixé à 13h55 pour 14 partants sur une course de 2875 mètres. Notre sélection papier-crayon, notez le 10, le 12, le 11, le 7, le 13, le 5, le 9 et le 8. Bonne chance à tous nos turfistes. Voilà pour l'actualité. Merci de l'avoir suivi. 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
2: Nous sommes en octobre, mais c'est une journée d'été aujourd'hui. Bon, température un petit peu fraîche là, maintenant, mais ça va se réchauffer cet après-midi. On va dire qu'il fait entre 12 et 15 degrés de moyenne avec ce généreux soleil et quelques nuages pour décorer. Cet après-midi, ça monte. Le mercure affichera 24 degrés à Brest et Landivisiau. Il fera 25 degrés à Fouesnant et à Concarneau. 25 degrés également à Ploërmel et Pontivy et 26 à Vannes. Sur le littoral, la mer est basse. Actuellement, elle sera haute tout à l'heure vers 14h, coefficient 43.
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0: Bienvenue sur RLM et bonne matinée. Indochine arrive pour la suite et cette chère aussi.
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0: Oui, oui, oui. Mickaël, bonjour, bienvenue sur RMN.
2: Bonjour Anthony.
0: Oui, c'est Eric, mais c'est pas grave. Mickaël, je vais vous appeler. Comment je peux vous appeler ? Damien. Vous habitez où, Damien ?
2: J'habite à Daoulas, c'est à une vingtaine de kilomètres de Brest.
0: Ouais, bah vous habitez à Gourin. Damien de Gourin va jouer avec nous aujourd'hui. Bon, Mickaël, qu'est-ce que vous faites dans la vie ?
2: Je suis employé de commerce, je travaille dans un petit commerce de surgelé, mais on ne le nommera pas, le numéro 1 du surgelé, mais il n'y a pas besoin de le nommer pour ne pas faire de pub.
0: Bon, d'accord, ok. Bon, on ne le nommera pas alors, c'est vous qui voyez. On va tenter de vous offrir 200 euros. Si vous répondez correctement aux 10 questions que je vais vous poser en 40 secondes, c'est pour vous, c'est dans la popoche.
2: Écoutez,
0: on va tenter le coup. Mais si, attendez, on a déjà eu des gagnants et des gagnantes là, pas mal déjà depuis la rentrée. Hein, donc pourquoi pas vous. En tout cas, une chose est sûre, 40 secondes, ça laisse le temps, mais faut pas non plus trop traîner. Parce que si on dépasse les 40 secondes, c'est perdu. D'accord ?
2: Ok, ça marche.
0: Allez, on y va. Chrono. Michel Berger a-t-il composé la musique de Starmania ?
2: Non.
0: Le château de Soussignaux se trouve-t-il à Sarzeau ?
2: Non.
0: Un dromadaire a-t-il une seule bosse ?
2: Oui.
0: Le mercure est-il liquide à température ambiante ?
2: Oui.
0: Au baseball, une équipe aligne-t-elle 9 joueurs en défense ?
2: Non.
0: La grande muraille de Chine est-elle visible à l'œil nu depuis la Lune ? Vite.
2: Non.
0: Un ananas pousse-t-il sur un arbre ?
2: Oui.
0: Le soleil fait-il un tour complet autour de la Terre en 24 heures ?
2: Oui.
0: Vite. Une araignée possède-t-elle 6 pattes ?
2: Oui.
0: Bon allez, la dernière sur le fil, le français est-il la langue officielle du Brésil ?
2: Oui.
0: Ok.
2: Non. N'importe quoi.
0: Ben oui, mais... Malheureusement, on a validé le oui.
2: Ouais, de toute façon, je pense qu'il y avait plusieurs erreurs aussi au préalable.
0: Je vous confirme, ouais. Michel Berger a bien composé la musique de Starmania, notamment le château de Soussignaux se trouve bien à Sarzeau, m'aviez dit non. Un dromadaire a une seule bosse, le mercure est bien liquide à température ambiante. Au baseball, une équipe aligne 9 joueurs en défense. La grande muraille de Chine ne se voit pas depuis la Lune, c'est un peu loin quand même. Un ananas pousse-t-il sur un arbre ? Non. Sur une plante herbacée au ras du sol. Le soleil fait-il un tour complet autour de la Terre en 24 heures ? Non. Et puisque c'est l'inverse, c'est la Terre qui tourne autour du soleil. Ouais. Araignée, 6 pattes ? Non, elle en a 8. Et donc, le français n'est pas la langue officielle du Brésil, c'est le portugais.
2: Ouais, trop de stress.
0: Ouais, mais ça va vite, hein. On n'a pas le temps de se rendre compte de ce qui se passe. Bon, Mickaël, vous recevez, vous renvoyez 10 sur 10 au 7-10-71 et on rejoue bientôt. Ça marche ?
2: Ça marche, à bientôt.
0: À bientôt, Mickaël. Bonne journée, au revoir.
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0: RMN et Indochine, bien sûr. Oui, tiens alors, hein? Bon, sinon à part ça, dans quelques instants, les Pretenders, Christophe Willem, Lynn Marlin, et puis on file à Pontivy également, puisque Mylène, il y a une ceinture mondiale de savates qui arrive ce samedi.
1: Oui, c'est la boxe française qui fait le show au Palais des Congrès de Pontivy avec Bray Savate volume 5. Plusieurs combats sont au programme avec en vedette une ceinture mondiale des moins de 75 kilos.
0: On vous en parle également sur rmn.bzh. Voici les Pretenders, Christophe Willem, le nouveau, et puis Lynn Marlin, maintenant vous êtes sur RMN.
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0: des Pretenders a révélé de quoi parlait cette chanson. Enfin, pas tout à fait, mais elle a dit en tout cas qu'elle l'avait écrite en pensant à un ami à elle qui s'appelle John McEnroe, vous connaissez peut-être puisque ça a été un grand tennisman. Dans les prochaines minutes, Peter Gabriel arrive, alors c'est sa carrière solo après avoir quitté le groupe Genesis. Et puis d'ici là, voulez-vous, c'est la question, c'est ABBA et c'est maintenant sur RMN. Voulez-vous, Mylène? Oui.
1: Oui.
0: Oui. Bon, bah, alors on va y aller.
1: Évidemment.
0: Ne changez rien, vous êtes sur RMN.
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0: Peter Gabriel sur RMN. Alors que, avant les infos de 11h, on vous passera également Imagination. Et puis, à Pontivy, dimanche, ambiance route 66, place Aristide Briand.
1: C'est de 9h à 18h, il y aura des voitures, des motos américaines avec baptême, dance, country, taureau mécanique. On a perdu les bruitages, là c'est fini. Il y aura des tombolas aussi, il y aura des animations forcément. Une journée organisée au profit de l'association pour les yeux bleus de l'ENA et l'entrée est gratuite.
0: Tout fait le même bruit. Voilà, les baptêmes, danse, la country, ça fait vroom aussi, tout fait le même bruit.
1: Évidemment.
0: Imagination arrive bientôt 11h, vous écoutez RMN.
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0: un 1 et un H, ça fait 11h. Vous écoutez RMN et il y aura Zazie dans quelques instants. Rendez-vous avec Toto aussi, mais avant toute chose, les plus proches de nous. Tête à Toto. Les infos maintenant, INFO avec un S, puisqu'il y en a plusieurs.
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2: Bonjour et bonne matinée.
1: Gwen Bro.
2: Je ne vous apprends rien, l'essence flambe, les automobilistes changent de cap. En France, c'est un véritable coup d'accélérateur pour la voiture électrique d'occasion. Détail, Margot Douetil.
3: Oui, sur le site La Centrale, les recherches de modèles électriques ont bondi de plus de 200% depuis fin février. Résultat, les prix repartent à la hausse après plusieurs années de baisse. Les modèles les plus abordables, comme la Renault Zoé, deviennent même plus difficiles à trouver. L'argument principal reste le portefeuille, environ 15 euros pour une recharge complète d'une Zoé, contre près de 100 euros pour faire le plein d'une Clio diesel. Sur les 8 premiers mois de 2026, plus de 162 000 voitures électriques d'occasion ont été vendues en France, soit 52% de plus qu'il y a un an.
2: Merci Margot, et la tendance pourrait encore s'amplifier dans les prochains mois avec l'arrivée sur le marché de davantage de véhicules électriques de seconde main issus des premières générations achetées ou louées par les particuliers et les entreprises. Un accident a fait un blessé la nuit dernière à Mauréac vers 3h30. Un automobiliste de 22 ans a perdu le contrôle de sa voiture. Il a été pris en charge par les pompiers pour des examens de contrôle. Les dépistages d'alcool et de stupéfiants se sont révélés négatifs. Dans le Morbihan, les conducteurs des cars scolaires sont particulièrement recherchés. À Vannes, l'école de conduite française Roudot propose une formation gratuite pour répondre aux besoins de Braise Go. Chaque jour, près de 100 000 élèves sont transportés en Bretagne par les cars scolaires. À Auray, une nouvelle collecte de matériel est lancée aujourd'hui pour aider les Ukrainiens à passer l'hiver. L'association Morbihan Ukraine et le CCAS recherchent notamment du matériel de chauffage, de cuisine, de l'hygiène et de la nourriture. Les dons sont possibles jusqu'au 5 janvier. Contact 06 60 64 65 99. Et puis à Saint-Avé, les foulées de Kérosère ont battu leur record de participation hier. Près de 1100 personnes ont participé aux différentes épreuves. Et la nouveauté cette année, c'était un circuit de trial. L'événement a réuni près de 650 coureurs sur les courses de 5 et 15 km. Bravo, c'est pour la bonne cause. Dans le reste de l'actualité, la mobilisation des lycéens se poursuit aujourd'hui. Entre 400 et 500 établissements connaissent des perturbations ou des suspensions de cours. Une nouvelle journée d'action est annoncée demain partout dans le pays. Des organisations politiques et syndicales prévoient de se joindre au mouvement. Sans transition, le quintet de ce lundi, c'est à Enghien pour le prix des buts de Chaumont. Notre sélection le 10, le 12, le 11, le 7, le 13, le 5, le 9 et le 8. Départ 13h55 avec 14 partants. Voilà pour l'actualité. Merci de l'avoir suivi. Je vous souhaite une belle matinée.

0: Alors, il vous a été demandé durant cette chanson de vous mettre tout nu, mais vous savez que c'est pas obligé non plus. Hein. Si vous n'avez pas envie, vous n'êtes pas obligé. C'est pas parce que Zazie le demande. Hein. Zazie qui d'ailleurs a sorti un nouvel album vendredi. Est-ce que c'est pour autant qu'on est obligé de passer des extraits de son nouvel album? Non, la preuve, nous ne sommes pas du genre à négliger les classiques sur RMN.
1: Bah, juste les hommes sont tout nus. Hein. Nous, les filles, on n'a rien touché là. Hein.
0: Ben oui, ben, c'est parce que
1: remets Zazie... Remets ton slip, Eric. Bon.
0: Texas dans quelques instants. Céline Dion aussi. 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Et maintenant, voici Texas et Céline Dion pour la suite. Vous êtes bien sûr RMN.

0: Il y avait Texas, bien sûr, sur RMN, et il y aura aussi pour la suite Clara Luciani ou encore Étienne Dao. 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
0: 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Hein, c'est voilà.
1: Bah, ils viendront jouer plusieurs fois, que veux-tu ?
0: Ça va faire un peu vide autour des 200 euros. Allez, Clara Luciani, No Doubt et Étienne Dao, maintenant vous êtes sur RMN.
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0: Man et une chanson écrite par Gwen Stefani alors qu'elle était très énervée. C'est à l'époque où elle était encore ado et elle était un peu agacée parce que son frère, qui était également membre du groupe No Doubt d'ailleurs, pouvait aller et venir comme il voulait sans que ses parents s'inquiètent ou lui disent quoi que ce soit, alors qu'elle, elle avait remarqué que comme c'était une fille, ses parents s'inquiétaient plus, si elle rentrait tard, elle se faisait enguirlander, etc. Et un soir donc, alors qu'elle rentre un peu tard, son père l'attendait, c'est comme dans les films. Dans le...
1: Je vois très bien, ouais, assis à la table de la cuisine, ouais. Dos à la porte.
0: Mais tu l'as eu aussi ou pas, toi? T'as vu ça?
1: Non, là, pas du tout.
0: Ah non, il savait pas où t'étais, il se souvenait même plus que t'étais là, toi.
1: Bon, c'est enfin, exactement bref, ça.
0: Et donc, son père l'attendait et elle se prend encore une soufflante. Et donc, du coup, elle a fait comme dans les films aussi, comme font les ados, elle a monté les escaliers.
1: Elle a claqué la porte.
0: 4 à 4, elle a claqué la porte et elle a écrit les paroles de cette chanson qu'on écoutait à l'instant sur RMN. Pour la suite, Jamiroquai et maintenant, voici France Gall.
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0: Young to Die, to you too, c'est Jamiroquai, évidemment, et c'est sur RMN. Alors que nous allons aussi retrouver le groupe Trio avant les infos de midi. Et puis à Quimper, ce week-end, la salle d'Anne Arbraz de Quimper accueille le salon du bien-être et du paranormal.
1: Vous allez rencontrer de nombreux professionnels autour du bien-être, mais aussi du développement personnel, du paranormal également, avec des conférences et des ateliers aussi. Vous pouvez compter 3 euros la journée ou 5 euros les deux jours.
0: Et le rendez-vous est pris donc ce week-end, mais également sur rmn.bzh pour en apprendre davantage. Le groupe Trio arrive avant les infos de midi. Ne bougez pas, merci de nous avoir choisis, vous êtes sur RMN.
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0: on retrouvera les innocents, notamment dans quelques instants, tandis que UB40 arrive également, et puis plus proche de nous. Place à ce qui fait l'actualité de ce jour, ce sont les infos. On y va, vous êtes bien sur RMN.
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2: Bonjour à tous et bienvenue.
1: Gwen Bro.
2: En Bretagne, des actions sont signalées dans plusieurs villes aujourd'hui, notamment à Brest, Saint-Brieuc, Lorient, Loudéac et Concarneau. Des blocages et des rassemblements de lycéens sont en cours. Plusieurs incidents ont aussi été signalés avec des tirs de mortier, des feux de poubelle et des dégradations. Alors dans le Morbihan, à Vannes, la mobilisation, elle se poursuit aussi. Devant le lycée Le Sage, des poubelles ont été incendiées à plusieurs reprises et les pompiers sont intervenus. Des élèves ont ensuite remis de nouvelles poubelles sur le feu. Les forces de l'ordre restent mobilisées aux abords de l'établissement. Et à Lorient, que se passe-t-il? Eh bien, environ 500 lycéens étaient rassemblés ce matin devant le lycée Dupuy-de-Lôme. Des feux ont été allumés, des mortiers d'artifice tirés. Les policiers sont intervenus après l'occupation d'une rue du centre-ville et plusieurs dégradations ont été constatées. La Vannetaise fête ses 20 ans ce week-end à Vannes. Près de 11 000 participants sont attendus du 9 au 11 octobre pour les différentes marches et courses. On programme notamment une arrivée spectaculaire dans le port, une tentative de record du monde autour du soutien-gorge rose et une rétrospective des 20 ans de l'événement. À Pontivy, 26 collégiens se forment cette année aux gestes de sécurité de secours. Ces élèves de 3e sont volontaires pour devenir cadets de la sécurité. Ils se retrouveront une demi-journée chaque mois. Au programme notamment intervention avec les pompiers, sauvetage en mer et découverte des métiers de la sécurité. Dans le reste de l'actualité, le projet de loi dit casseur-payeur sera examiné au Sénat le 27 octobre. Le texte vise à renforcer la responsabilité financière des auteurs de dégradations lors de manifestations. Son examen intervient dans un contexte de mobilisation lycéenne à l'échelle nationale. Choc au sommet ce soir au Stade de France. Après avoir fait match nul vendredi 1-1 face à l'Italie, les Bleus retrouvent la Belgique pour la 4e journée de la Ligue des Nations. Je passe le ballon à Titon Guibert.
3: C'est un derby franco-belge aux enjeux majeurs pour la qualification. Après leur succès 1-0 au match aller grâce à un exploit individuel de Michael Olise en toute fin de rencontre, les hommes de Zinedine Zidane doivent réitérer leur accomplissement. Toujours privés de Kylian Mbappé, les Bleus devront s'appuyer sur leur jeune garde offensive face aux Diables Rouges revanchards. Une victoire ce soir au Stade de France permettrait aux tricolores de faire un pas quasi définitif pour la qualification vers les quarts de finale au printemps prochain.
2: Merci Tito, en coup d'envoi à 20h45 en direct sur TF1. Le quintet du jour se dispute à Enghien avec le prix des buts de Chaumont. Départ à 13h55, 14 partants, notre sélection le 10, le 12, le 11, le 7, le 13, le 5, le 9 et le 8. Voilà pour l'actualité, merci de l'avoir suivi. Tout de suite, on passe à la météo. Si Claude François était toujours là, il aurait pu nous chanter un lundi au soleil, car c'est le cas en Bretagne, avec vraiment un ciel azur et de jolis rayons. Il fera 24 degrés à Brest et Landivisiau, 25 degrés à Fouesnant, Pont-Aven et Banalec, 25 degrés à Ploërmel et Pontivy, 26 degrés à Vannes. On va sur le littoral maintenant. La mer, elle est haute tout à l'heure à 14h, coefficient 43. Elle sera basse vers 19h30. Côté vent, allez, c'est léger, entre 15 et 20 km/h. Je vous souhaite à tous une très belle après-midi.

0: Il y avait les innocents à l'instant sur RMN, évidemment. Qu'est-ce qu'on mange ce midi, Mylène ?
1: Ah bah, toi, tu vas rien manger du tout déjà, parce que tu m'as pas posé la question voilà. Et j'ai déjà avalé ma soupe.
0: Il y a une sorte de tradition qui s'est installée. À midi, demander ce que va manger Mylène. Et là, j'oublie en fait tout à l'heure.
1: Bah,
0: à midi,
1: voilà.
0: Donc,
1: ouais.
0: Voilà. Mais tu l'as déjà, mais je sais pas, c'est ça que t'as fait là quand tu t'es. En 3 minutes.
1: Bah oui, bah, en même temps, c'est une soupe, ça va vite hein, dans la petite tasse et puis hop, terminé. Pas de folie le lundi,
0: bonne,
1: hein, t'as rien loupé.
0: Mais c'était à quoi la sous-soupe là? On sait pas.
1: En beauté, vermicelle hein, traditionnelle.
0: Ah oui, d'accord.
1: Un foufou.
0: Bon, allez, pour la suite, Paul McCartney, Michael Jackson et Claudio Capeo. Bon appétit à vous aussi. Vous êtes sur RMN.

0: Paul McCartney avec Michael Jackson ensemble sur le même morceau. Et sur RMN, alors que les frérots de la Vega vont arriver, Roméo et Juliette aussi. 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
0: Hein. Oui, voilà, parce que j'allais te dire, t'as d'autres bonnes idées comme ça. Les jeunes, prenez de la drogue, tout ça, non c'est...
1: Bon, ça va aller, non, oui.
0: 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Voici Claudio Capéo.
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0: C'est Teddy Bear sur RMN et ce sont les chaussures roses. Alors que Police arrive également pour la suite. Et puis Angèle. Alors ça y est, on n'en a jamais été aussi proche de la sortie de cet album d'Angèle. C'est pas ce vendredi qui arrive, c'est le suivant. Ce sera le 16 octobre. Il s'appellera Instinct. Et elle a travaillé avec une partie, en tout cas, de l'équipe sur laquelle elle avait travaillé également sur son premier album Brawl, sur lequel on trouvait le titre qu'on va écouter pour la suite. C'est Balance ton quoi. Donc ça arrive dans quelques instants, ne bougez pas.
1: Quoi ? Ils parlent tous comme...

0: Et il y aura aussi Saul et Charlie Winston à venir. On va également parler télévision. Bon, on espère que cet après-midi de lundi se passera bien pour vous. Le lundi, c'est quand même pas... c'est pas non plus... Cela dit, tu sais ce qu'il y a de bien avec le lundi quand même ?
1: C'est que c'est... Non,
0: c'est rien, il n'y a rien de bien avec le lundi. Enfin, si c'était qu'on est là éventuellement, mais on reviendra aussi demain, hein, mardi.
1: D'ici là, restez calés chez nous. Très beau programme. Voilà. Franchement, je pense qu'on peut partir sans problème.
0: Oui, voilà, on revient demain, et puis d'ici là, côté musique, que du bon et rien que du bon, notamment sur les Charlie Winston sur RMN, on parlera télévision aussi. Bye bye.
1: Salut. Le programme
2: télé. Bonjour, quoi de beau à la télé pour cette soirée du 5 octobre sur TF1 du foot France-Belgique, la Ligue des Nations, quatrième et dernière rencontre de l'équipe de France pour ce premier rassemblement de l'ère Zinedine Zidane. Après les avoir affrontés la semaine dernière, les Bleus sont une nouvelle fois opposés aux Belges. Sur France 4, Belgomania, toute la Belgique qu'on aime, documentaire. La présence artistique belge imprègne durablement le paysage culturel français. De la musique au cinéma, une nouvelle génération d'artistes s'impose naturellement. Sur France 5, droit ou pas droit, divertissement présenté par Anne-Elisabeth Lemoine. Sur M6, L'amour est dans le pré, présenté par Karine Le Marchand. Sur France 2, Les Aventurières, série. Sur France 3, Mes héros, film avec Josiane Balasco et Gérard Jugnot. Maxime apprend que sa mère Olga vient d'être emprisonnée pour s'être opposée à un policier. Il accepte de la ramener chez elle à condition qu'elle se réconcilie avec son mari. Et puis sur W9, La Proposition, film avec Sandra Bullock. Très belle soirée télé à tous.
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0: Il est 13h.
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2: Bonjour à tous et bienvenue.
1: Gwen Bro.
2: En Bretagne, des actions sont signalées dans plusieurs villes aujourd'hui, notamment à Brest, Saint-Brieuc, Lorient, Loudéac et Concarneau. Des blocages et des rassemblements de lycéens sont en cours. Plusieurs incidents ont aussi été signalés avec des tirs de mortier, des feux de poubelle et des dégradations. Alors dans le Morbihan, à Vannes, la mobilisation, elle se poursuit aussi. Devant le lycée Le Sage, des poubelles ont été incendiées à plusieurs reprises et les pompiers sont intervenus. Des élèves ont ensuite remis de nouvelles poubelles sur le feu. Les forces de l'ordre restent mobilisées aux abords de l'établissement. Et à Lorient, que se passe-t-il? Eh bien, environ 500 lycéens étaient rassemblés ce matin devant le lycée du Puy-de-Lôme. Des feux ont été allumés, des mortiers d'artifice tirés. Les policiers sont intervenus après l'occupation d'une rue du centre-ville et plusieurs dégradations ont été constatées. La Vannetaise fête ses 20 ans ce week-end à Vannes. Près de 11 000 participants sont attendus du 9 au 11 octobre pour les différentes marches et courses. On programme notamment une arrivée spectaculaire dans le port, une tentative de record du monde autour du soutien-gorge rose et une rétrospective des 20 ans de l'événement. À Pontivy, 26 collégiens se forment cette année aux gestes de sécurité de secours. Ces élèves de 3e sont volontaires pour devenir cadets de la sécurité. Ils se retrouveront une demi-journée chaque mois. Au programme notamment intervention avec les pompiers, sauvetage en mer et découverte des métiers de la sécurité. Dans le reste de l'actualité, le projet de loi dit casseur-payeur sera examiné au Sénat le 27 octobre. Le texte vise à renforcer la responsabilité financière des auteurs de dégradation lors de manifestations. Son examen intervient dans un contexte de mobilisation lycéenne à l'échelle nationale. Choc au sommet ce soir au Stade de France. Après avoir fait match nul vendredi 1-1 face à l'Italie, les Bleus retrouvent la Belgique pour la 4e journée de la Ligue des Nations. Je passe le ballon à Tito Guibert.
3: C'est un derby franco-belge aux enjeux majeurs pour la qualification. Après leur succès 1-0 au match aller grâce à un exploit individuel de Michael Olise en toute fin de rencontre, les hommes de Zinedine Zidane doivent réitérer leur accomplissement. Toujours privés de Kylian Mbappé, les Bleus devront s'appuyer sur leur jeune garde offensive face au Diable Rouge revanchard. Une victoire ce soir au Stade de France permettrait aux tricolores de faire un pas quasi définitif pour la qualification vers les quarts de finale au printemps prochain.
2: Merci Tito, en coup d'envoi à 20h45 en direct sur TF1. Le quintet du jour se dispute à Enghien avec le prix des buts de Chaumont. Départ à 13h55, 14 partants, notre sélection le 10, le 12, le 11, le 7, le 13, le 5, le 9 et le 8. Voilà pour l'actualité, merci de l'avoir suivi tout de suite. On passe à la météo.
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2: Si Claude François était toujours là, il aurait pu nous chanter un lundi au soleil, car c'est le cas en Bretagne, avec vraiment un ciel azur et de jolis rayons. Il fera 24 degrés à Brest et Landivisiau, 25 degrés à Fouesnant, Pont-Aven et Banalec, 25 degrés à Ploermel et Pontivy, 26 degrés à Vannes. On va sur le littoral maintenant. La mer, elle est haute tout à l'heure à 14h, coefficient 43. Elle sera basse vers 19h30. Côté vent, allez, c'est léger, entre 15 et 20 km/h. Je vous souhaite à tous une très belle après-midi.
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0: Bel après-midi avec nous sur RMN, la Bretagne en musique avec Adèle Castillo, on était avec toi, ou encore les Doobie Brothers et Long Train Running. Après un point sur l'actu et la couleur du ciel en Bretagne, il est 16h.
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2: Bonjour à tous, soyez les bienvenus.
1: Titouan Guibert.
2: À la une en Bretagne, des actions sont signalées dans plusieurs villes aujourd'hui, notamment à Brest, Saint-Brieuc, Lorient, Loudéac et Concarneau. Des blocages et des rassemblements lycéens sont toujours en cours près des établissements scolaires. Plusieurs incidents ont aussi été signalés avec des tirs de mortier, des feux de poubelle et des dégradations aux abords des écoles. Et justement sur ce sujet, la mobilisation lycéenne se poursuit à Vannes, devant le lycée Le Sage. Des poubelles ont été incendiées à plusieurs reprises et les pompiers ont dû intervenir. Des élèves ont ensuite remis de nouvelles poubelles sur le feu. Les forces de l'ordre restent mobilisées aux abords de l'établissement. Pareil, à Lorient, environ 500 lycéens étaient rassemblés ce matin devant le lycée du Puy-de-Lôme. Des feux ont été allumés et des mortiers d'artifice ont été tirés. Les policiers sont intervenus après l'occupation d'une rue du centre-ville. La course Vannetaise fête ses 20 ans ce week-end. Près de 11 000 participants seront attendus du 9 au 11 octobre pour les différentes marches et courses. Au programme notamment une arrivée spectaculaire dans le port, une tentative de record du monde et une rétrospective des 20 ans de l'événement. À Pontivy, 26 collégiens se forment cette année aux gestes de sécurité et de secours. Ces élèves de 3e sont volontaires pour devenir cadets de la sécurité. Ils se retrouveront une demi-journée chaque mois avec des interventions avec les pompiers et un sauvetage en mer. Dans le Morbihan, un jeune automobiliste a perdu son permis pour 12 mois après un contrôle révélant une consommation de protoxyde d'azote associée à de la cocaïne lors d'une conduite jugée dangereuse. C'est la première application locale de cette nouvelle loi d'août 2026 face aux comportements à risque sur les routes. Dans le reste de l'actualité, le projet de loi dit casseur-payeur sera examiné au Sénat le 27 octobre. Le texte vise à renforcer la responsabilité financière des auteurs de dégradations lors de manifestations. Son examen intervient dans un contexte de mobilisation lycéenne à l'échelle nationale. Le mois de septembre 2026 a été le deuxième plus chaud et le troisième plus sec de l'histoire des relevés, selon le bilan climatique de Météo France, publié vendredi. Les détails, Margot Douitil.
3: La température moyenne a été supérieure à la normale de 3,1 degrés en France. De nombreux records de chaleur ont été battus le mois dernier dans l'Ouest, avec par exemple 31,3 à La Roche-sur-Yon le 24 septembre. De nombreuses villes ont aussi connu des nuits tropicales, c'est-à-dire que le thermomètre n'est pas descendu sous les 20. Ça a été le cas entre le 29 et 30 septembre à Nantes et Rennes. Conséquence, la Bretagne, la Loire-Atlantique et la Vendée font face à une sécheresse inédite avec des restrictions d'eau.
2: Merci Margot. Sans transition, les résultats du quintet aujourd'hui à Enghien pour le prix des buts de Chaumont. L'arrivée dans l'ordre, notez le 3, le 7, le 9, le 13 et le 11. Voilà pour l'actualité, tout de suite, la météo. Cet après-midi, le beau temps s'impose largement sur la Bretagne, un ciel bien dégagé et du soleil généreux. Les températures restent très agréables cet après-midi, comptez 24 degrés à Brest, 25 degrés à Quimper, 25 degrés à Pontivy, 26 degrés à Vannes. Le vent lui reste discret autour des 25-30 km/h en moyenne. Sur le littoral atlantique, la marée descendante basse ce soir à 19h. Demain, on profitera encore de quelques beaux rayons de soleil avant une possible dégradation en fin de journée et même de possibles averses par endroits.

0: petit goût d'été grâce à Adèle Castillon et ce tube incontournable qui nous a ambiancé pendant les vacances été avec toi, Adèle Castillon, qui est originaire de Nantes d'ailleurs, et on lui souhaite plein de réussite dans sa future longue carrière. La suite en musique, Christophe May, La Lune et Nathalie Cardone sur RMN.
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0: 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La suite en musique sur RMN avec Scorpion, Still Loving You et Stéphane Echer, Pas d'amis comme toi sur RMN.
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0: La Bretagne en musique en mode slow avec Scorpion sur RMN. Mais on va se bouger un petit peu les amis, parce qu'il y a plein de choses à faire le week-end prochain. Vous allez avoir l'embarras du choix. Oui, ça va être un choix de riche là pour le coup, parce qu'il y a plein d'idées sorties que vous pouvez trouver sur rmn.bzh. Et il y en a quelques-uns qu'on aime bien mettre en avant comme ça sur l'antenne. Et par exemple, Braise Savate, c'est la boxe française qui va faire le show samedi prochain au Palais des Congrès de Pontivy. C'est la 5e édition, il y a plusieurs combats avec en point d'orgue une ceinture mondiale de Savate Pro des moins de 75 kilos. Vous voulez toutes les infos, pas de souci, elles sont sur rmn.bzh, mais en tout cas notez bien la date, c'est samedi prochain au Palais des Congrès de Pontivy. Avant 17h, il se passe quoi? Puis on profite de la Bretagne en musique avec Kenji Girac et Andalouse sur RMN.
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0: Très belle fin de journée avec nous sur RMN, la Bretagne en musique avec Zazie, peu importe. Madonna Into the Groove. Après un nouveau point sur l'actu et la couleur du ciel avec la rédaction, il est 17h.
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2: Bonjour à tous, bienvenue.
1: Titouan Guibert.
2: À la une en Bretagne, des actions de mobilisation étudiante sont encore signalées dans plusieurs villes aujourd'hui, notamment à Brest, Saint-Brieuc, Lorient, Loudéac et Concarneau. Des blocages et des rassemblements de lycéens sont en cours. Plusieurs incidents ont d'ores et déjà été signalés avec des tirs de mortier, des feux de poubelle et des dégradations aux abords des établissements. À Vannes, par exemple, la mobilisation lycéenne se poursuit devant le lycée Le Sage. Des poubelles ont été incendiées à plusieurs reprises. Les pompiers ont même dû intervenir sur place. Des élèves ont ensuite remis de nouvelles poubelles sur le feu. Les forces de l'ordre restent mobilisées aux abords des écoles. À Lorient, c'est pareil, environ 500 lycéens étaient rassemblés dès ce matin devant le lycée du Puy-de-Lôme. Des feux ont été allumés, des mortiers d'artifice ont été tirés. Les forces de l'ordre ont dû intervenir rapidement après l'occupation d'une rue du centre-ville. Plusieurs dégradations ont été constatées. La course Lavantaise fête ses 20 ans ce week-end. Près de 11 000 participants sont attendus du 9 au 11 octobre pour les différentes marches et courses proposées. Au programme notamment une arrivée spectaculaire dans le port, une tentative de record du monde autour du soutien-gorge rose et une rétrospective des 20 ans de l'événement. Et puis à Pontivy, 26 collégiens se forment cette année aux gestes de sécurité et de secours. Ces élèves de 3e sont volontaires pour devenir cadets de la sécurité. Ils se retrouveront lors de demi-journées chaque mois, au programme notamment des interventions avec les pompiers et du sauvetage en mer. Dans le reste de l'actualité, une plateforme en ligne nationale pour faire remonter les revendications des étudiants. Face à la poursuite des blocages devant les lycées, le ministre de l'Éducation nationale va lancer dès ce soir un espace de consultation permettant aux élèves d'exprimer leurs exigences. Les messages recueillis pendant près de 3 semaines doivent aider à identifier les besoins prioritaires. Un salarié sur 3 dit avoir subi du harcèlement au travail, un phénomène mieux identifié mais qui ne recule pas. Les explications, Dimitri Coutan.
3: Oui, le harcèlement au travail reste stable en France. Selon un baromètre Ipsos BVA, 33% des salariés disent en avoir été victimes au cours de leur vie professionnelle, comme il y a 4 ans. 4 sur 10 déclarent en avoir été témoins. L'étude souligne aussi la difficulté à signaler les faits. Un salarié sur 2 craint des conséquences sur sa carrière. Les jeunes sont particulièrement exposés au harcèlement numérique. Une proposition de loi prévoit désormais de renforcer la prévention du harcèlement sexuel dans les entreprises.
2: Merci Dimitri. Sans transition, les résultats du quintet aujourd'hui à Enghien pour le prix des buts de Chaumont. L'arrivée officielle dans l'ordre, notez le 3, le 7, le 9, le 13 et le 11. Voilà pour l'actualité, merci de l'avoir suivi. Tout de suite la météo.
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2: Une après-midi encore idéale sur la Bretagne, des conditions plutôt douces et lumineuses avec encore du soleil sous un ciel dégagé. Les températures au thermomètre comptaient 25 degrés à Noyal-Pontivy, 25 degrés à Concarneau, 26 degrés près de Lorient. Le vent lui souffle faiblement autour des 25-30 km/h. Sur le littoral, la marée descendante basse ce soir vers 19h. Notez pour demain encore de beaux rayons de soleil en matinée, un ciel dégagé en journée, avant une possible dégradation le soir et même de possibles averses par endroits.
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0: Peu importe.
1: Peu importe, Zazie sur RMN. Peu importe, c'est un extrait du tout nouvel album de Zazie, tout beau, tout chaud. Il est sorti vendredi dernier, il s'appelle Volatile. Sur cet album, peu importe, bien évidemment, mais aussi un duo avec un certain Christophe Willem. Oui, c'est pour lui qu'elle avait écrit Double Jeu et Jacques Addy. Zazie et Christophe Willem a retrouvé en duo sur le nouvel album de Zazie sur une chanson qui s'appelle La Pompadour. Et je vous invite à écouter de toute urgence la suite avec Jérémy Frérot en solo pour Frérot et Robert Palmer, Every Kind of People sur RMN.
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Reptile et on parle Italie avec Eros Ramazzotti sur RMN. Et on va faire un petit détour par Quimper puisque tout le week-end, c'est le salon du bien-être et du paranormal. Si vous avez envie de prendre du temps pour vous, si vous avez envie d'explorer des univers un peu plus mystérieux, eh bien rendez-vous ce samedi et ce dimanche à Quimper. Et pendant 2 jours, vous allez rencontrer de nombreux professionnels, découvrir des pratiques autour du bien-être, du développement personnel et du paranormal. Il y aura des conférences, des ateliers. L'entrée était à 3 euros la journée, 5 euros les 2 jours. N'hésitez pas, toutes les infos à retrouver sur RMN.bzh. La Bretagne en musique avec à suivre, eh bien, un local.

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0: Belle fin de journée avec nous sur RMN, la Bretagne en musique. Forcément, et à tout moment de la journée, vous pouvez aller faire un petit tour sur rmn.bzh pour aller, par exemple, trouver des idées sorties ou nous proposer les vôtres. Vous organisez un événement, n'hésitez pas à nous l'envoyer, rmn.bzh. Avant 18h, Men at Work sur RMN.
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0: Merci d'avoir choisi RMN, la Bretagne en musique avec un classique des années 90. Ce sera Ace of Base avec All That She Wants et puis Chris de Burgh, Eye on Emotion. Après un nouveau point sur l'actu, il est 18h.
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2: Bonsoir à tous, bienvenue.
1: Titouan Guibert.
2: À la une, forte mobilisation encore ce lundi devant le lycée Le Sage à Vannes. Plus d'une centaine de jeunes se sont rassemblés dès ce matin devant le lycée, qui est resté ouvert malgré le mouvement. Les revendications sur les conditions d'études demeurent au cœur de ces rassemblements, marqués par quelques incidents et deux interpellations recensées. Le pays de l'Orient aussi se prépare à une journée perturbée. Lycéens, étudiants et syndicats appellent à manifester ce mardi dans le cadre de la mobilisation nationale pour l'éducation. Des fermetures de bâtiments universitaires sont envisagées, avec des perturbations également annoncées dans plusieurs écoles et des services périscolaires. Une saison touristique en net recul dans le Morbihan. Hôteliers et restaurateurs dressent le bilan d'un été plutôt difficile, marqué par les fortes chaleurs, la canicule, la sécheresse et des dépenses en baisse. Malgré une fréquentation correcte en août, les professionnels constatent une diminution sensible de leur chiffre d'affaires. Les coquillages souffrent du climat. Sécheresse et canicule ont freiné la croissance des huîtres, des moules, des palourdes en Bretagne Sud cette année. Les professionnels s'inquiètent notamment d'un changement climatique plus rapide qu'anticipé et cherchent déjà de nouvelles solutions pour adapter leur élevage face aux prochaines années. Dans le Morbihan, un jeune automobiliste a perdu son permis pour 12 mois après un contrôle révélant une surconsommation de protoxyde d'azote associée à de la cocaïne lors d'un contrôle de conduite jugé trop dangereuse. C'est la première application locale de cette nouvelle loi d'août 2026 face aux comportements jugés à risque. Dans le reste de l'actualité, c'est un net recul du mouvement des lycéens. Selon le ministre de l'Éducation, 589 établissements ont été touchés ce lundi par des blocages. Même si le mouvement montre des signes de ralentissement, plusieurs perturbations ont été signalées. Depuis le début de la mobilisation, on compte 190 élèves et personnels blessés. L'essence flambe et les automobilistes changent de cap. En France, c'est un véritable coup d'accélérateur pour la voiture électrique d'occasion. Les détails, Gwen Bro.
3: Oui, sur le site de la centrale, les recherches de modèles électriques ont bondi de plus de 200% depuis fin février. Résultat, les prix repartent à la hausse après plusieurs années de baisse. Les modèles les plus abordables, comme la Renault Zoé, deviennent même plus difficiles à trouver. L'argument principal reste le portefeuille. Environ 15€ pour une recharge complète d'une Zoé, contre près de 100€ pour faire le plein d'une Clio diesel. Sur les 8 premiers mois de 2026, plus de 162 000 voitures électriques d'occasion ont été vendues en France, soit 52% de plus qu'il y a un an.
2: Merci Gwen, et la tendance pourrait encore s'amplifier dans les prochains mois avec l'arrivée sur le marché de davantage de véhicules électriques de seconde main issus des premières générations achetées ou louées. Voilà pour l'actualité, tout de suite la météo. C'est une très belle fin d'après-midi qui se profile sur la Bretagne avec un ciel bien dégagé, de belles éclaircies avant le coucher de soleil. Un ciel quasiment sans nuages pour bien finir la journée avec des températures très agréables. 24 degrés à Fouesnant, 25 degrés à Loudéac, 25 degrés à Auray. Le vent lui reste modéré, proche des 25-30 km/h. Sur la façade atlantique, la marée basse vers 19h30 ce soir. Pour demain, on profitera encore de quelques belles éclaircies en matinée avant une possible dégradation du temps en cours de journée. 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

0: j'espère que cette première journée de la semaine s'est bien passée pour vous, que vous soyez du côté de Mellerand, de Guerlesquin ou encore de Plérin. Vous êtes toutes et tous les bienvenus sur RMN. On profite en famille, entre amis, en solo, peu importe, de la musique. Et pas n'importe laquelle, il y a Yannick Noah qui se prépare dans un instant avec Simon Papatara, Daniel Potter avec Bad Day. Nous, on espère que vous avez passé une belle journée en Bretagne. Et ne vous inquiétez pas, si vous voulez le programme télé pour ce soir, pas besoin d'ouvrir vos applis. On s'occupe de tout dans un court instant sur RMN.
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1: Bonjour, quoi de beau à la télé pour cette soirée du 5 octobre sur TF1 du foot France-Belgique, la Ligue des Nations. Quatrième et dernière rencontre de l'équipe de France pour ce premier rassemblement de l'ère Zinedine Zidane. Après les avoir affrontés la semaine dernière, les Bleus sont une nouvelle fois opposés aux Belges. Sur France 4, Belgomania, toute la Belgique qu'on aime, documentaire. La présence artistique belge imprègne durablement le paysage culturel français. De la musique au cinéma, une nouvelle génération d'artistes s'impose naturellement. Sur France 5, droit ou pas droit, divertissement présenté par Anne-Elisabeth Lemoine. Sur M6, l'amour est dans le pré, présenté par Karine Le Marchand. Sur France 2, les aventurières, série. Sur France 3, mes héros, film avec Josiane Balasco et Gérard Jugnot. Maxime apprend que sa mère Olga vient d'être emprisonnée pour s'être opposée à un policier. Il accepte de la ramener chez elle à condition qu'elle se réconcilie avec son mari. Et puis sur W9, la proposition, film avec Sandra Bullock. Très belle soirée télé à tous.

0: Merci.
1: La diva Céline Dion sur RMN. 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Je vous souhaite bonne chance et une très belle fin de journée avec Michel Berger, la groupie du pianiste, dans un court instant. Restez avec nous.
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0: Très belle fin de journée avec nous sur RMN. Oui, la semaine ne fait que commencer. Je sais, demain matin, pour vous réveiller, il y aura Bonjour la Bretagne. Ça se passe de 6h à 9h30. Romuald vous accompagne du saut du lit jusqu'à l'arrivée au travail, dans la joie, la bonne humeur et l'allégresse. Avec toujours, bien sûr, la musique en point d'orgue et celle de Claudio Capeo, Un homme debout, avant 19h sur RMN.
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0: Vous avez fait le bon choix en vous branchant sur RMN, la Bretagne en musique avec Tears for Fears, Shout, il y aura aussi Cure avec Close to Me. Après un point sur l'actu et la météo avec la rédac, il est 19h.
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2: Bonsoir à tous, bienvenue.
1: Titouan Guibert.
2: À la une, les lycéens de Pontivy dénoncent des conditions d'études dégradées. Ce sont environ 150 élèves qui se sont à nouveau mobilisés ce lundi pour alerter sur la vétusté de leur établissement et le manque d'équipement de sécurité dans certaines filières professionnelles. Le mouvement devrait se poursuivre ce mardi à l'appel de l'intersyndicale avec un rassemblement dès le matin. 5 coups de couteau et 3 ans de prison ferme à Lorient. Un homme de 21 ans a été condamné pour avoir poignardé un autre homme à 5 reprises lors d'une altercation dont les circonstances restent floues. Les juges ont souligné la gravité des blessures et estimé que la victime avait échappé de peu à une issue dramatique. Une circulation fortement perturbée sur la voie rapide entre Landévent et Kervignac. Une battue administrative destinée à réduire les collisions avec la faune sauvage entraînera dimanche matin la fermeture temporaire de la Nationale. Des déviations seront mises en place pendant toute l'opération afin de sécuriser au mieux ce secteur. L'avenir d'une résidence pour seniors suscite l'inquiétude à Vannes. Des élus de l'opposition demandent des garanties sur le devenir de la résidence Autonomie Pasteur. Après l'évocation d'un possible projet de fermeture, ils réclament une concertation avec les résidents et les familles. Une saison touristique en net recul dans le Morbihan. Hôteliers et restaurateurs dressent un bilan d'un été difficile marqué par les fortes chaleurs et des dépenses en baisse. Malgré une fréquentation correcte en août, les professionnels constatent une diminution sensible du chiffre d'affaires. Dans le reste de l'actualité, la France se prépare à exécuter un tir stratégique au large de la Bretagne. Une vaste zone maritime a été fermée à la navigation près des côtes finistériennes dans le cadre d'essais balistiques que les autorités gardent secrets. L'opération pourrait intervenir dans les prochains jours. Un recul du mouvement des lycéens, selon le ministre de l'Éducation. 589 établissements ont encore été touchés ce lundi par les blocages. Même si le mouvement montre des signes de ralentissement, on compte 190 élèves et personnels blessés depuis le début du mouvement. Le mois de septembre 2026 a été le deuxième plus chaud et le troisième plus sec de l'histoire des relevés, selon le bilan Météo France. Les détails, Gwenbro.
3: La température moyenne a été supérieure à la normale de 3,1 degrés en France. De nombreux records de chaleur ont été battus le mois dernier dans l'Ouest, avec par exemple 31,3 à La Roche-sur-Yon le 24 septembre. De nombreuses villes ont aussi connu des nuits tropicales, c'est-à-dire que le thermomètre n'est pas descendu sous les 20 degrés. Ça a été le cas entre le 29 et le 30 septembre à Nantes et Rennes. La Bretagne, la Loire-Atlantique et la Vendée font face à une sécheresse inédite avec des restrictions d'eau.
2: Merci Gwen, un temps sec et chaud qui se poursuit en octobre avec des températures à 5 degrés en moyenne, plus chaudes que la normale. Voilà pour l'actualité, tout de suite la météo.
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2: Allez, on jette un dernier coup d'œil sur les conditions météo pour ce soir. Avec une fin de journée plutôt agréable, le ciel reste largement dégagé. Encore quelques belles éclaircies avant le coucher de soleil. Le vent continue de nous accompagner autour des 25-30 km/h en moyenne. Sur le littoral atlantique, la marée basse actuellement. Dans la nuit, pas de perturbations à prévoir. Demain, on se lèvera avec de belles conditions. Du soleil prévu dès le matin, avec un ciel dégagé, des températures très douces en matinée. L'après-midi, quelques belles éclaircies avant de possibles dégradations et des averses locales.
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0: c'est culte, c'est sur RMN, c'était Tears for Fears. Et côté culte, si vous aimez les belles carrosseries, eh bien rendez-vous ce dimanche à Pontivy, puisque Pontivy passe à l'heure américaine et sur la place Aristide Briand, il y aura un grand rassemblement qui réunira des voitures et des motos américaines de toutes les époques, et tout ça au profit de l'association pour les yeux bleus de l'ENA. Des baptêmes seront proposés pour 5 euros seulement. Il y aura aussi de la danse country, un taureau mécanique, une tombola et des animations musicales. L'entrée est gratuite, il y aura des food trucks sur place pour passer une journée à l'heure américaine. Rendez-vous dimanche prochain à Pontivy. Et pour passer une belle soirée avec nous, ne touche à rien. Vous êtes bien en Bretagne sur RMN avec Vianney Dor et Dédain après Phil Collins, Too Hard sur RMN.
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0: belle fin de journée avec nous. C'est lundi, ça picote un peu. Oui, la semaine ne fait que commencer et vous voyez déjà le week-end. Mais il est tout petit, il est loin. Ne vous inquiétez pas, il va arriver à grands pas. 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Jackie Quartz, Mise au point, et Edwin Collins, Girl Like You sur RMN.
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0: Une petite mise au point par Jackie Quartz, ça ne fait jamais de mal sur RMN. Je vous souhaite de passer une excellente soirée avec nous, de la musique, rien que de la musique. Avant le retour de l'équipe demain matin dès 4h avec Fabrice, ça sera pour Bonjour les Bretons. Je vous laisse avec Coldplay, In for the Weekend. Je vous souhaite de passer une excellente soirée avec nous, à demain.
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2: Bonsoir à toutes et à tous. 5060 personnes placées en garde à vue, c'est le nombre d'arrestations depuis le début du mouvement des lycéens. À ce stade, 1802 personnes font l'objet de poursuites selon le ministère de la Justice. 319 adultes, des majeurs donc, et 1483 mineurs. 14 placements en détention provisoire ont été ordonnés concernant 10 majeurs et 4 mineurs. La reprise des cours dans les lycées est espérée dès mercredi. C'est ce que souhaite le ministre de l'Éducation. Édouard Geffray indique que 190 élèves ont été blessés depuis le début du mouvement. À Lens, ce matin, un jeune de 15 ans a eu la main arrachée par une grenade des forces de l'ordre. Aujourd'hui, près de 600 lycées au total ont été impactés par les manifestations. Demain, une nouvelle journée de mobilisation est attendue à l'appel des syndicats étudiants ici. Les enseignants sont appelés aussi par les syndicats de l'éducation à rejoindre le mouvement et faire grève. Notez aussi que l'intersyndicale appelle à une grande mobilisation dans le public comme dans le privé le 5 novembre prochain. Sur le plan économique, l'euro au plus bas face au dollar, baisse historique depuis 17 mois. Les marchés qui émettent des craintes sur la dette française, elle atteint des niveaux records. Un euro vaut désormais 1,12$ contre 1,20$ encore en janvier. Les taux d'intérêt de la France sont au plus haut depuis 2002. À l'international, toujours, Donald Trump accuse l'Ukraine de faire monter les prix des carburants. Sur son réseau social, le président américain explique ce qui fait monter l'essence n'est plus le détroit d'Hormuz, puisqu'un nombre record de barils en sort presque tous les jours, mais le mot raffinerie, parce que celles de la Russie sont bombardées par l'Ukraine. Fin de citation. Les États-Unis font aussi face à la hausse des prix à la pompe. En Île-de-France, les tarifs du pass Navigo en hausse l'an prochain. L'annonce de Valérie Pécresse, la présidente de la région parisienne, où cet abonnement est utilisé pour les transports en commun. Plus 2,60€ en janvier, le pass Navigo passera à 93,40€. Enfin, c'est le dernier rendez-vous de la trêve internationale. L'équipe de France reçoit la Belgique ce soir pour la 4e journée de la Ligue des Nations. Coup d'envoi à 20h45 au Stade de France. Bonne soirée à tous.

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